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0: 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Il est 8h.
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0: 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Il est 10h.
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0: Il est 11h.
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2: Bonjour, merci de nous rejoindre sur Soleil FM. Bienvenue dans Tribune de l'éducation. Dans la lutte des peuples africains pour leur libération de la domination coloniale, l'accès aux indépendances est une des phases très importantes de leur histoire à partir des années 60, dans la mesure où l'exercice de la souveraineté est fondamental. Si au début, les populations se réjouissaient de ces indépendances, elles sont vite transformées en désespoir à cause des comportements des nouveaux dirigeants, des nouveaux maîtres de l'Afrique. C'est pourquoi les thèmes abordés par les écrivains des indépendances sont entre autres la désillusion, le désespoir, le désenchantement. Mais bien avant cette littérature des indépendances, il y avait bien d'autres littératures. Alors, quelle est l'évolution de la littérature africaine? On en parle avec notre invité, M. Dieng Abdoulaye, professeur de français. M. Dieng, bonjour.
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4: Bonjour, Monsieur Sou.
2: Merci d'être avec nous sur Soleil FM. Alors, vous êtes professeur de littérature, Monsieur Dieng. Nous parlons spécifiquement de la littérature africaine. Quelle une histoire. Alors, dites-nous comment cette littérature a évolué. Quelles sont ces différentes étapes, ces différentes phases?
4: Très bien. Parler de la littérature africaine, il convient de la replacer d'abord dans son contexte historique. La littérature africaine, de façon générale, a connu trois périodes fondamentales. Nous avons la période avant la colonisation qui correspond à l'oralité, donc c'est la littérature africaine dite traditionnelle, c'est là qui est soutenue par la parole. Elle est nourrie de genres comme les contes, les légendes, les mythes, les devinettes, les proverbes, les adages, les dictons. Ensuite, elle est caractérisée par la popularité parce que c'est une littérature qui appartient à la collectivité. Elle est aussi une littérature fonctionnelle parce que chaque genre joue des fonctions et les fonctions essentielles sont la fonction éducative et la fonction distractive. Enfin, nous avons l'improvisation. C'est une littérature qui ne connaît pas d'auteur spécifique. En conséquence, elle existe dans la mentalité populaire. On trie selon les besoins et les circonstances pour faire un conte ou un mythe ou une légende. C'est la première étape. La deuxième étape...
2: Avant d'aborder, Monsieur Dieng, la deuxième étape, c'est une littérature populaire parce qu'elle est collective, elle se manifeste à travers l'oralité, vous l'avez dit, les contes, les proverbes, les devinettes. Est-ce qu'aujourd'hui, vu que cette littérature se manifeste à travers l'oralité, vu sa popularité, est-ce qu'elle est pratiquée, elle existe aujourd'hui encore?
4: Très bien, sous cette forme orale, cette littérature ne prospère pas comme autrefois, mais elle persiste encore dans nos pensées et dans la réalité. Elle n'est plus une littérature certainement orale, mais elle est une littérature traditionnelle, en ce sens que les contes, les légendes, les mythes, les devinettes sont aujourd'hui transcrits. Vous avez par exemple la légende de Sundiata Keita, l'épopée Mandingue. C'était un char oral. Aujourd'hui, il est écrit. Vous avez le nouveau conte d'Amadou Koumba, l'histoire de Lek et Lièvre de Léopold Sédar Senghor et Ablaye Sadi. Comme tant d'autres, il y a toute une collection comprendre les genres littéraires africains traditionnels.
2: Pourquoi cette question? Est-ce qu'elle n'est pas insuffisante aujourd'hui? Est-ce qu'elle est suffisamment connue quand on sait que les vieillards, les détenteurs, Amadou Ampateppa a dit quelque part, en Afrique, lorsqu'un vieillard meurt, c'est une bibliothèque qui brûle, et ceux-là qui maîtrisaient ces genres, aujourd'hui, ils ne sont pas assez nombreux, M. Dieng.
4: Les sages ne sont pas aussi nombreux, mais il y a aujourd'hui des professionnels de cette littérature qui n'ont rien à envier aux sages d'autrefois. Nous avons au niveau de nos stations radio des spécialistes des contes, des légendes, qui passent souvent des émissions assez intéressantes et qui nourrissent aujourd'hui l'opinion juvénile. Je pense qu'il s'agit d'encourager ceux-ci, de soutenir par tous les moyens afin qu'ils puissent remplacer les vieillards et les griots d'autrefois.
2: Mais est-ce que, encore une fois, c'est bien de faire des émissions de radio, mais le plus souvent, on nous disait que c'est sous la Bapalal, par exemple, dans l'Afrique, que les personnes âgées se retrouvent avec les enfants, faisaient les comptes. Mais ce comportement a disparu.
4: Tout à fait, ce comportement a disparu. Aujourd'hui, on ne parle plus de la Bapalal. Il n'y a plus de veillées villageoises autour du feu de bois. Mais il y a l'école institutionnelle. Et au niveau des écoles, il y a des maîtres aguerris à la matière qui ont déjà puisé dans le tiroir traditionnel, qui cherchent à perpétuer les acquis de la littérature traditionnelle. C'est un peu à l'image des communicants traditionnels que vous avez, ou des communicateurs selon le langage que vous voulez, que nous avons au niveau des médias. Il y a aujourd'hui des spécialistes qu'on appelle les communicateurs traditionnels. De la même manière, il y a ces gens qui sont chargés, par exemple, de donner des cours de littérature. Il y a toute une procédure, par exemple, pour enseigner un conte, pour enseigner une légende. Il y a le schéma actantiel. Cela existe. C'est pour dire que les chars ne sont pas abandonnés, ils sont en train d'évoluer, ils se modifient au fur et à mesure que les réalités changent. Ils s'adaptent en quelque sorte aux périodes et aux réalités.
2: Si je vous comprends bien, donc, il n'y a pas de risque de dire que cette littérature va disparaître vu son importance, puisqu'il y a quand même des gens qui sont transcrits.
4: Je suis formel. Cette littérature ne va pas disparaître. Plutôt, elle va subir des mutations. Nous sommes d'accord là-dessus. Mais le fait que des spécialistes déjà travaillent là-dessus et mettent cela sur papier désormais, on sait que la parole s'envole, mais l'écrit reste. Seulement, on peut dire que la littérature n'aura pas le même impact sur le public que l'impact qu'elle avait autrefois. Parce que dans les temps anciens, c'était une littérature, comme on l'a dit, populaire, était pratiquée par tout le monde. Et maintenant que c'est écrit, ça ne concerne qu'une certaine couche, donc l'élite. C'est pour dire que c'est pour les intellectuels, ceux qui savent lire et écrire au moins.
2: Alors, en plus de ces caractéristiques de la popularité, la collectivité, vous l'avez dit, cette littérature est fonctionnelle parce qu'elle joue un rôle d'éducation et un rôle de distraction. Alors, est-ce que vous pouvez décortiquer ces deux rôles?
4: Très bien. Une veillée de conte, par exemple, mobilise une classe d'âge. Des personnes à peu près du même âge sont réunies autour d'un feu de bois ou sous l'arbre à palabre. On est en train de leur donner des leçons de morale en fonction des réalités qui prévalent au sein de leur communauté. Mais en même temps, il y a des séquences distractives. Un pédagogue disait, on instruit en amusant. Cela veut dire quoi? Pendant ce temps, les enfants, par exemple, qui sont en train de suivre une leçon de morale, certains sont couchés, d'autres sont en train de se taquiner entre eux. Il n'est pas rare d'entendre quelqu'un qui tapote sur son ami pour dire « Lève-toi, tu as pété !» quand celui-ci menace de dormir. Et ça suscite un rire, c'est circonstanciel, et puis ça passe. Cette séquence distractive passe et le conte continue. La leçon de morale, finalement, est tirée à travers un proverbe à la fin du conte.
2: 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Nous sommes avec M. Djeng Abdoulaye, professeur de français. Alors, vous l'avez dit, la littérature africaine a connu trois phases. Maintenant, quelle est la deuxième?
4: La deuxième étape de l'évolution de cette littérature africaine, c'est la période coloniale. La période coloniale correspond à l'avènement de l'écriture en Afrique, travers la colonisation. Donc de là, on va parler de littérature africaine écrite. On n'est plus dans l'oralité, dans la tradition. On est plutôt sous la colonisation avec l'écriture. Et là, pour parler de cette littérature écrite, il faut toucher pratiquement à tous les horizons parce qu'elle n'est pas seulement née en Afrique. Elle est d'abord issue de la diaspora noire disséminée à travers le monde. Les Noirs américains ont été les premiers à manifester leurs sentiments à travers des écrits dans une société que nous connaissons discriminatoire, la société américaine de l'époque. Ainsi, d'autres ont rejoint le combat, ce sont les Antillais. Et à l'issue de ce combat déjà commencé en Amérique, les Africains encore vont se mettre dans la danse. Et la période la plus favorable à l'éclosion des œuvres sera la Renaissance nègre des années 1930, ça c'est à Paris. où on rencontre des ressortissants directement venus du continent, d'autres qui sont venus des États-Unis, d'autres encore qui sont venus des Antilles, mais le tout formant un nœud, c'est-à-dire formant un ensemble. Ils vivent en commun les mêmes réalités, ils ont les mêmes origines. Et si vous voulez, ils vivent les mêmes réalités. Alors, la littérature qu'ils vont sécréter doit être une littérature identitaire. Voilà ce qui s'est passé pour ce qui est de l'origine de cette littérature. Alors, à l'issue de ce combat commencé aux États-Unis, aux Antilles, après en Afrique et tout réuni en France, il faut noter que le tout premier thème a été d'abord le réveil des consciences. Les intellectuels noirs se sont vus devant leur responsabilité de veilleurs, de héros. Ils sont les ambassadeurs de leur peuple. Ils deviennent les porte-voix de leur peuple. Ils doivent parler au nom de leur peuple. Ainsi, le réveil de conscience, en tant que thème, touche à tous les aspects de la vie. L'aspect économique, l'aspect social, l'aspect politique, l'aspect culturel. Ensuite, l'identité de l'homme noir réaffirmée, parce qu'on sait qu'elle était bafouée depuis la traite négrière jusqu'à la colonisation. Celle-ci réaffirmée, qu'est-ce qui doit se passer? Il faut s'attaquer au problème. Alors, qu'est-ce qui est à la base? C'est cette colonisation. Il faut tenter d'évincer l'empire colonial. Je dis l'empire de façon générale. Parce que la colonisation est venue en tant que mission de civilisation. C'est un alibi. Derrière la mission de civilisation, c'était une mission de colonisation. Et maintenant que la réalité est apparue, qu'est-ce qu'il faut? Il faut toucher du doigt, il faut faire comprendre aux colonisateurs qu'on a compris cette mission entre griffes, il faut la dénoncer et il faut la chasser hors du continent. Et je crois, on va noter à ce niveau l'apport de René Maran. René Maran qui est un administrateur colonial à Ubangi-Chari, l'actuelle République centrafricaine, qui a publié le premier roman dans un contexte purement africain. C'est Batwala qui a servi, comme on le dit, de livre de chevet pour tous les intellectuels noirs. C'est une inspiration. Nous connaissons le sort qu'il a eu. Il a été révoqué de ses fonctions et finalement obligé de se consacrer à la littérature pour vivre. Après cela, la génération de CTR, de Lengon Trandamas, de Léopold Sédar Senghor, dont beaucoup en ont entendu parler, même s'ils ne les ont pas connus, s'est évertué à travers la poésie à dénoncer à la fois la colonisation, mais aussi à revaloriser les cultures africaines d'avant la colonisation. Et l'ensemble de ce mouvement qui est devenu pan-nègre, c'est-à-dire un mouvement d'ensemble pour toute la population noire, où qu'elle se trouve à travers le monde, est appelé le mouvement de la négritude. Le terme est de Césaire. Et finalement, il a connu une popularité énorme. Chacun des auteurs a défini la négritude à sa manière. Mais de toutes les façons, la négritude, on peut résumer, c'est quoi? C'est la reconnaissance du fait d'être noir et la prise en charge de son destin de noir. Cela animait tous les intellectuels noirs de cette période.
2: Monsieur Dieng, réveil des consciences, revalorisation de l'identité ou bien des cultures africaines. Revenons sur le réveil des consciences parce que là, il y a amalgame. Les écrivains qui ont pris la plume, le réveil, est-ce qu'il s'adressait aux colons pour leur, justement, comme vous l'avez dit, les informer sur la situation qu'ils prévoient en Afrique, ou bien ils cherchaient justement à renseigner leurs compatriotes africains sur les méfaits de cette colonisation?
4: Très bien. Notons que la littérature africaine coloniale dans sa totalité était une littérature à destination du public lecteur occidental. Les Africains venaient à peine d'accéder à l'alphabétisation. Et pour une minorité insignifiante du peuple. Ce sont les colonisateurs qui étaient les acteurs. C'est eux qui devraient être sensibilisés. C'est eux qui devraient être informés. Mais ce réveil n'a pas seulement pris la forme théorique, c'est-à-dire par la littérature. On se rappellera des mouvements d'émancipation de l'homme noir qu'il y a eu aux États-Unis. Vous avez certainement entendu parler de la Negro Renaissance américaine. avec les William Edouard Dubois, les Langston Hughes, les Kunti Kone, les Claude Mackay. Ensuite, vous avez entendu certainement parler de l'indigénisme en Haïti. Vous avez entendu parler du négrisme à Cuba avec Marcus Garvey. Il y a eu le mouvement Comeback Africa, le désir massif des Noirs d'Amérique de revenir sur le sol de leurs ancêtres après l'abolition de l'esclavage, qui a abouti à la fondation de l'État du Libéria. Voilà une forme pratique du réveil des consciences. Et je rends hommage à William Edouard Dubois à travers son œuvre « Âme noire » publiée en 1903. Il a énoncé quelques phrases qui sont restées célèbres et qui ont fait le tour du monde. « Je suis noir et je me glorifie de ce nom. Je suis fier du sang noir qui coule dans mes veines. » Voilà un mot d'ordre qui a lancé tout le mouvement de la négro-renaissance américaine désormais doit être approprié par l'ensemble de la population noire d'Amérique, même si tout le monde ne comprenait pas le combat qu'il menait. Et dans le même essai, c'est-à-dire la même œuvre en noir, il a parlé des conditions économiques. Être pauvre, disait-il, est dur, mais être une race pauvre dans un pays de dollars, c'est vraiment le tréfonds de la dureté. Le noir, quel que soit son niveau, il n'est pas opulent, il n'est pas riche, parce que lui-même ne s'appartient pas. Alors, et lui et ses avoirs appartiennent au maître. Et pourtant, il est dans un pays où on mange le dollar. Et il n'y a personne qui puisse dire, moi, je peux prendre un peu la responsabilité sur le plan économique par rapport à telle famille, par rapport à telle entité ou par rapport à ma race. Aucun noir. C'est le comble de la misère. Donc, voilà pourquoi je dis que il y a eu les deux tendances. La tendance littéraire. Les intellectuels ont utilisé la plume. Et d'autres activistes ont utilisé une forme plus pratique, les mouvements de revendication, les manifestations. Mais pour ce qui est de la littérature, notons que la littérature coloniale, dans son ensemble, s'adressait au lectorat européen, au lectorat occidental.
2: Alors, la révolution de la culture africaine, est-ce que réellement ça portait, parce qu'on a l'impression que jusqu'à maintenant là le bas baisse à ce niveau.
4: Très bien. Est-ce que les cultures ont été réellement revalorisées? Nous pouvons dire oui et non à la fois. L'appel a été entendu. Des intellectuels se sont appropriés de ce combat. Je me rappelle de ce que disait Senghor dans le journal L'étudiant noir. Il disait, désormais, pour que nous soyons nous-mêmes, il faudrait que l'on se débarrasse de nos vêtements d'emprunt. Il faut que l'on se retourne à la source pour boire le suc du terroir. Et ces noirs, je le paraphrase, qui sont venus des Antilles, de l'Amérique, il faut leur parler Ewondo, il faut leur parler Wolof, il faut leur parler Serer, il faut leur parler Pular, il faut leur parler Mandingo, c'est-à-dire les langues authentiquement africaines. Voilà ce à partir de quoi ils peuvent renouer avec leur tradition, avec leur passé historique. Cet appel a été entendu de ce côté. Mais n'oublions pas que plus de deux tiers de la population africaine sont analphabètes. Alors cela revient à dire que ce qui est dans les œuvres, qui ne peuvent pas même aujourd'hui être récupérées par la masse analphabète, reste une littérature en perdition ou en divagation. Parce que ça ne peut pas tomber dans l'esprit de ceux qui ne savent pas lire. Et de l'autre côté, il y a toujours les colonisateurs, même si les colonisateurs directement sont répartis chez eux. Il existe sous autre forme. Les colonisateurs qui continuent le combat. Aujourd'hui, nous sommes sous la mondialisation. Mais la mondialisation est là, elle a ses avantages, elle a ses inconvénients. Nous sommes là aujourd'hui indépendants. Nous disons que nous sommes souverains, mais nous étudions le français, nous parlons la langue française comme langue officielle chez nous. Comme les autres parlent le français ou l'anglais ou le portugais. Qu'on le veuille ou pas, nous sommes partagés entre deux cultures, la culture africaine et la culture occidentale. Et le développement économique des puissances colonisatrices d'autrefois fait qu'elles sont toujours à la direction et nous, nous sommes à la remorque.
2: Par rapport à ça, on a l'impression que la culture occidentale domine toujours celle africaine. Quand on fait un parcours sur les médias guinéens, on s'occupe beaucoup plus dans les langues occidentales, le français, l'anglais, que nos langues, alors que les citoyens ont besoin quand même qu'on s'exprime dans les langues du terroir, M. Yang.
4: Tout à fait. Aujourd'hui, il y a un défi énorme à relever qui consiste à revaloriser nos langues traditionnelles. Il faut leur ôter ce vêtement de dialecte d'idiome que les Occidentaux leur ont prêté. Toute langue véhicule une culture. Et quelles que soient nos compétences, on ne peut pas véhiculer toutes nos pensées dans la langue empruntée, la langue de l'autre. Il serait important aujourd'hui que l'on enseigne certaines de nos langues dans nos écoles. C'est pourquoi j'ai parlé de cette mondialisation. On dit que voilà, le français, l'anglais, l'espagnol, ce sont les langues de la science, ce sont les langues de culture par excellence, ceci et cela. Ce sont des dits. Toutes les langues peuvent véhiculer la science, peuvent véhiculer la culture. C'est plutôt la domination de l'Occident qui avait inculqué en nous un certain complexe d'infériorité, faisant que nous sommes plus fiers dans leurs vêtements d'emprunt que dans nos propres habits. Je vais dire tout de suite, je le dis à mes enfants quand je donne cours, je fais une erreur, je fais une faute en français, ils prennent immédiatement les stylos pour marquer, monsieur a fait une faute. Mais quand je parle ma langue, je fais une erreur, une faute, personne ne s'en soucie. Et pourtant, le français n'est pas ma langue. C'est la langue de l'autre que j'ai apprise. Il serait pour moi condamnable que je fasse des erreurs dans ma propre langue, la langue maternelle ou la langue primaire. Malheureusement, nous sommes avec ce complexe. Nous venons dans nos rencontres sociales. On est très fiers de se lever, c'est une famille, hein? C'est dans notre communauté, tout le monde parle la même langue. On se lève gaillardement pour parler en français voltairien. On en est fier. Et je vous donne des exemples de ce complexe, monsieur. Quand vous dites tout de suite à votre soeur, « Ah, ma soeur est une touvape. Elle est émerveillée. » Elle est émerveillée, je dis, elle est contente à tel point que elle se sent fière d'être comparée aux blanches, alors que c'est une injure quand vous dites à une noire qu'elle est blanche. Ça veut dire, excusez, qu'elle est bâtarde. Elle est bâtarde, c'est... Elle est bâtarde parce qu'elle n'est pas de la race blanche.
2: Sur ce point d'ailleurs, on a vu, c'est dommage, certaines femmes se dépigmenter, vouloir être, avoir la peau des blanches.
4: Tout à fait, c'est un phénomène aujourd'hui qui a fini de gagner même la couche masculine, malheureusement. Des garçons se dépigmentent. Et dites à quelqu'un que c'est un nègre. Immédiatement, vous le verrez changer de mine. Il est complexé qu'on dise qu'il est nègre. Et dites seulement, quand vous êtes autour de la terrière, ah, le noir, vous verrez que tout le monde se révolte contre vous, comme si vous les avez insultés. Et pourtant, ils sont noirs. C'est ce complexe-là. On nous a fait croire depuis longtemps que tout ce qui est noir est mauvais, que le noir n'est pas simplement une couleur, mais c'est le symbole du mal. Alors c'est ce qui existe dans nos têtes, et c'est ce qu'il faut chasser. Et pourquoi ne pas dire que le blanc, c'est le symbole du mal? Pourquoi ne pas dire que le rouge, c'est le symbole du mal, parce que c'est le sang quand même? Et partout où on voit le sang, on sait qu'un être en chair a été attaqué. Mais on ne le dit pas. C'est comme si on est en train toujours de cautionner. Et malheureusement, nos systèmes éducatifs sont encore dictés par les mêmes occidentaux. Qu'est-ce qu'il faut faire? Il faut alors un nouvel éveil de conscience.
2: Vous êtes à l'écoute de Soleil FM, l'émission Tribune de l'éducation. Qu'il soit Blaye Dieng, il est professeur de français. Alors, la littérature coloniale qui a pris ses origines avec la diaspora, notamment aux États-Unis, en France, et finalement qui est arrivé en Afrique, a largement contribué à l'éveil des consciences, à la revalorisation de nos cultures. Pour d'ailleurs certains, c'est elle qui a poussé les peuples africains à accéder aux indépendances. Est-ce que cette littérature, Monsieur Dieng, bien qu'elle a joué un grand rôle dans l'éveil des consciences et la revalorisation de nos cultures, est-ce qu'elle avait des faiblesses?
4: On a parlé de défis. La littérature coloniale a bel et bien eu des insuffisances. Parce que nous avons dit quelque part, c'est une littérature qui n'était pas orientée vers son public. C'est comme si les auteurs étaient en exercice par rapport à leur maître. Ils étaient au service de leur maître. On écrit une littérature. La littérature, c'est la peinture, c'est l'art. L'art, c'est pour le beau, avant que ça ne soit pour l'utilité. Mais au lieu d'égayer, au lieu d'enchanter le public noir, cette littérature enchantait le public occidental. Voilà une des insuffisances. Et peut-être au-delà de cette insuffisance sur le plan de l'orientation, on peut dire que la littérature africaine n'a pas répondu à toutes les attentes pendant cette même période coloniale. Lorsque nous prenons les auteurs, c'est en fonction de leurs différents tempéraments qu'ils ont apprécié même les phénomènes. Je vais me retourner sur Senghor, quand il disait que la colonisation est un mal, mais un mal nécessaire et d'une nécessité historique d'où doit sortir le bien. Vous voyez, il a pris ce garde-fou. Senghor est noir de la peau, mais c'est un blanc dans la tête. On n'oubliera pas qu'il a grandi dans les mêmes des pères de l'Église catholique. Et il a été le premier président de la République du Sénégal indépendant. C'est comme s'il avait une dette à l'égard des Blancs. Il fallait donc se prémunir de certaines justifications pour ne pas condamner en bloc la colonisation. Par contre, Césaire a dit que rien de bon ne peut sortir de la colonisation. La colonisation est une pure et simple négation de l'homme. Oui, ça devrait être le cas quand on se rappelle que Césaire est un descendant d'esclaves. Il a doublement subi le poids de l'humiliation, l'esclavage et la colonisation qui continuent à peser sur lui. Et la plupart des Afro-Américains et des Antillais sont plus virulents d'ailleurs que les Africains. Cela s'explique par leur histoire. Donc la littérature africaine a eu des faiblesses et je vais m'apesantir sur la négritude de façon générale. Les auteurs ont tenté de réaliser l'Afrique. Quand vous lisez les textes, les œuvres des poètes Senghor, Césaire, Léon Gontran Damas, Ousmane Sossé, la plupart des auteurs qui s'inscrivent dans la dynamique de la littérature noire. Vous avez envie de revenir en Afrique. Vous pensez que l'Afrique était un paradis maintenant perdu à travers l'avènement de la colonisation. Donc vous pensez que l'Afrique est un paradis perdu. Ils font croire qu'il n'y a jamais eu la guerre, il n'y a jamais eu la famine, il n'y a pas eu des épidémies en Afrique. Il n'y a jamais eu la dictature. Ils nous empêchent de lire la vraie histoire du continent. Cette idéalisation excessive a fait que, dès après la colonisation, la négritude a été remise en question. Elle a été remise en cause. Ce sont les insuffisances de cette littérature.
2: Alors, toujours sur ces insuffisances, je ne sais pas si vous partagez l'expression. Quelque part, on a entendu certains dire que la littérature africaine, en tout cas de la colonisation, est suicidaire. Je ne sais pas si vous partagez cette expression.
4: Tout à fait. Quand on dit qu'elle est suicidaire, c'est le fait d'abandonner ses préoccupations ou les préoccupations de son peuple pour s'intéresser réellement aux autres. Je l'ai dit, on est africain, on parle de l'Afrique, mais aux Occidentaux. On livre nos coutumes, nos mœurs, nos traditions aux autres. Ceux qui ne connaissaient pas, on le leur donne. Ceux qui n'en avaient pas, on le leur balance. Et par finir, qui est en train de perdre? C'est nous-mêmes qui sommes en train de perdre. Et au nom d'une revendication, ceux-là qui devraient être sensibilisés, qu'on aurait pu mobiliser et faire cela de façon orale parce que nous n'avons pas accès à l'outil de la culture écrite, donc l'écriture n'était pas à notre portée. Au lieu de les sensibiliser de façon orale, par démobilisation, on ne l'a pas fait. On a préféré dire que ce sont eux les acteurs à distance, il faut s'adresser à eux. Quelque part, il y a une raison. Mais moi, je dis que ce n'est pas forcément la raison qui fait qu'on écrive dans leur langue et on essaie de respecter strictement la façon dont ils ont voulu, la façon dont eux, ils écrivent et la façon dont eux, ils parlent pour s'adresser à eux en livrant toutes nos valeurs culturelles, même les plus secrètes.

0: un égarement. Donc, c'est lui qui dit que la littérature africaine, quelque part, est suicidaire ou c'est un égarement. Je partage ce point de vue.
1: Vous êtes à l'écoute de sur FM, l'émission Tribune de l'éducation, qui reçoit Blaye Dieng, professeur de français avec lui. Nous parlons de l'évolution de la littérature africaine. Alors, de la littérature traditionnelle avec leur litier, en passant par la littérature coloniale avec l'écriture, quelle est la troisième étape de la littérature africaine, Monsieur Dieng?
0: Merci, Monsieur Sou. La troisième grande étape de la littérature africaine dans son évolution, c'est l'étape d'à partir des indépendances. Et là, parler des indépendances africaines, historiquement, on sait que c'est autour des années 1960. De là, on a connu un tournant historique. On est passé de la colonisation à l'indépendance. La littérature va changer forcément sur plusieurs aspects, notamment le thème. Le thème majeur de la littérature africaine de l'époque coloniale, c'était le procès du colonialisme. C'était le thème le plus immense. Et la colonisation est déjà passée. C'est le domaine de l'histoire. Désormais, on est avec les indépendances. On laisse aux historiens parler de la colonisation. Il faut trouver une nouvelle thématique. À ce niveau, il y a eu une crise. Il faut le reconnaître, une crise de sous-production littéraire. Le thème est épuisé, on a retardé dans le renouvellement parce qu'on venait de tomber dans les indépendances. Alors, est-ce qu'il n'était pas prématuré de faire un procès sur les indépendances? Voilà ce qui fait que certains auteurs de la période coloniale ont continué à perpétuer le même thème sous les indépendances. Des œuvres de Mongo Betty ont été publiées sous les indépendances, de Ferdinand Oyonu sous les indépendances. Même l'aventure ambiguë de Cheikh Amadou Kane, c'est sous les indépendances, 1961. Et pourtant, elle évoque toutes les réalités de la colonisation. Donc, il a fallu, comme je le disais, 1968 pour voir Amadou Kourma publier L'Esprit des indépendances, qui devient une œuvre phare, qui oriente désormais les auteurs africains vers de nouvelles directions. À côté de lui, il y a eu le Malien Yambo Ologem, qui a publié Le Devoir de violence. En lisant, les titres sont évocateurs. Soleil des indépendances, au pluriel. On ne connaît que le seul soleil qui brille. Mais les réalités africaines étant nombreuses, et selon les époques, il va falloir que cette formulation métaphorique apparaisse à travers l'œuvre de Amadou Kourma, et où il évoque les mêmes réalités, comme il l'a dit, des indépendances. Donc, thématique nouvelle. Nouvelle forme d'écriture, c'est-à-dire technique d'écriture nouvelle. Parce que le public auquel il veut s'adresser est un public encore à peine alphabétisé. Il faut africaniser la langue, même si on utilise le français. Il a utilisé le français, mais un français au niveau de son lectorat, de son public. Je rappelle ici une phrase qu'il a énoncée, c'est la première dans le roman Les Soleils des Indépendances. Il y avait une semaine, disait-il, qu'avait fini Kone Ibrahim dans la capitale de race malinké, ou disons-le, à Malinké. Grammaticalement, cette phrase ne veut absolument rien dire en français. Dans le français normatif, ça ne veut rien dire. Mais pour qui comprend le malinké, qui peut dire directement à Banta, à Baraban, en couleur, nous disons, l'ami, fima kolami, on comprend aisément, qu'il est fini, au lieu qu'il a fini, c'est lui-même qui est fini, c'est sa vie qui est terminée, il est mort. Vous comprenez à ce niveau. Alors de là, les intellectuels de la suite, les auteurs, ont eu une inspiration. La littérature africaine va s'orienter dans diverses directions. On va partir vers la remise en question de la négritude. Je l'ai dit, la négritude a montré ses limites. C'est fini, c'était pour la période coloniale. Et c'est lui qui continue à parler négritude, négritude. Désormais, on n'a plus raison de dire je suis noir et je me glorifie de ce nom. Qui n'est pas fier du sang qui coule dans ses veines? Personne. Pourquoi les blancs n'ont pas dit qu'ils sont blancs et ils sont fiers du sang qui coule dans leurs veines? Donc ça n'a plus sa raison d'être. On est reconnu, on est souverain. C'est nous-mêmes. Alors parlons de nous, parlons entre nous, parlons pour nous-mêmes. Ensuite, après la négritude en question, il y a les traditions. Nos traditions ne sont pas toujours opérationnelles. Il faut le reconnaître. Il y a des insuffisances, il y a des failles.

0: parfois nos traditions sont rétrogrades. Alors,
1: c'est dans ce cadre-là d'ailleurs que je crois Franck Fanon a dit Bourroual qu'on a la tradition, c'est aller contre le progrès.
0: Contre le progrès, contre l'histoire. C'est bien vrai. À force de perpétuer les traditions, c'est comme si on fait un recommencement à vie. On n'évolue pas. Et il y a certaines pratiques qui sont diamétralement opposées à nos aspirations mêmes. Quand vous prenez dans la société le problème d'héritage, les mariages forcés, précoces, les phénomènes de l'excision, les croyances, il y a de ces communautés, je m'excuse de le dire, mais c'est normal, on le reconnaît, il y a de ces communautés où le sacrifice humain existait et existe. Qu'est-ce qu'il faut en faire? Est-ce que cela doit être perpétué de nos jours? Donc la tradition aussi a été remise en question. Et c'est là que nous allons interpellé par rapport à l'avènement de la littérature dite féminine, le féminisme dans la littérature africaine. Rendons hommage à Mariam Ba. Elle n'est pas la seule, mais commençons par ces braves sénégalaises. Mariam Ba, Aminata Sofal, Nafissatou Diallo. Mariam Ba, dans une si longue lettre, une des œuvres les plus retentissantes. Après, nous avons d'autres Guinéennes que je n'oublie pas, mais je prends les plus brillantes. Nous avons des Ivoiriennes comme Véronique Tadio, comme Révéré Likin, comme Calixte Beyala. Elles toutes ont contribué désormais à mettre à nu la faiblesse de nos traditions. Par exemple, l'autorité du régime patriarcal. Les femmes sont laissées pour compte pour elles. Il faut qu'on redonne à ces femmes-là le devoir, le droit qui est le leur, le poids qu'elles doivent disposer pour peser dans la vie sociale. Et c'est tout à fait normal. L'enfant appartient à l'homme, à la paternité. La famille appartient au mari, à la paternité. Même si l'entretien est assuré par la femme, ce n'est pas légitime.
1: Monsieur Dieng, il y a beaucoup quand même de thématiques abordées par les auteurs des indépendances. Je le disais à l'entame de cette émission, au début, tout le monde s'est réjoui puisque vu la façon dont le colon a traité l'Africain, jusqu'à ce que Césaire, vous avez rappelé tout à l'heure, rappelé la phrase, la colonisation est égale à chosification, et les indépendances, une fois acquises, les peuples africains avaient l'espoir quand même que les choses allaient changer avec les nouveaux maîtres, mais malheureusement, c'est le désespoir, c'est la gabegie, et jusqu'à présent, quand même, ces thèmes continuent d'être dénoncés.
0: Tout à fait, j'ai évoqué les deux premiers thèmes, mais la thématique continue, parce que dès qu'on parle de littérature des indépendances, d'ailleurs, beaucoup oublient ces deux thèmes dont j'ai fait allusion. On ne voit directement que le procès des indépendances. J'ai commencé par là parce qu'on devait aller avec l'évolution de la littérature africaine. La littérature africaine des indépendances est caractérisée par cette dénonciation humaniste, cette dénonciation de tous les écrivains à l'endroit des régimes politiques issus des indépendances. Vous l'avez dit, au début, c'était l'euphorie. On pensait que l'indépendance était synonyme de paradis. Avec l'indépendance, on n'a pas besoin de travailler, on va manger et boire à notre guise. On va vivre un véritable Eldorado. Dommage, c'était l'illusion des indépendances. Avec les réalités vécues, les nouveaux maîtres de l'Afrique, comme l'avait dit l'autre, c'est Harry Lopez, les nouveaux maîtres de l'Afrique n'ont fait que porter les bottes laissées par les Blancs. C'est une réalité, c'est que de la colonisation à l'indépendance, ce changement de la couleur, on voit rarement le blanc devant nous, mais les pratiques sont identiques ou sans pire. On vit pire que la période coloniale. Ce qui a fait dire d'ailleurs à Amadou Kourouma à tremper la main dans la sauce salée à son goût, il aurait préféré la colonisation à l'indépendance. Ça veut dire qu'ils ont tous regretté en réalité les indépendances. La désillusion nous a montré quoi ? Que les nouveaux maîtres de l'Afrique sont des marionnettes. Ce sont les délégués des puissances colonisatrices. Nous, on va s'effacer, on va vous laisser avec les autres. Mais faites ce que l'on devrait faire et rendez-nous compte. Sur le plan politique, on a enregistré quoi? La dictature. Et les dictatures les plus féroces ont été vécues par les populations africaines après les indépendances. Au plan économique, le manque de points de développement dans tous les pays, mais aussi la gabegie, le détournement et le pillage des ressources. Voilà ce qui a caractérisé les indépendances. Au plan social et culturel, notre culture est allée de façon rétrograde. Au lieu de progresser, elle continue à succomber. Au plan social, les sociétés africaines, d'autrefois très bien intégrées, se sont fortement désintégrées avec les indépendances. Les manipulations politiciennes ont trouvé là un terrain fertile. Alors, ce qui fait que, en lisant d'emblée les œuvres, je dis d'emblée, j'assume, les œuvres des indépendances, on se retrouve dans le désenchantement, dans le malaise, dans l'amertume, dans le désespoir de vivre. Si vous avez eu à parcourir quelques œuvres, prenez les personnages principaux des romans. Voyez le sort de Fama. Fama dans les soleils des indépendances, c'est un symbole. C'est un individu qui a été écrasé par un système auquel il a appartenu, mais dans lequel il ne se reconnaissait pas. Fama est une victime de l'histoire. Vous dépassez Amadou Kourouma, vous allez par exemple chez Alain Fantouré. Boridi, le héros de Le Cercle des Tropiques. Le personnage a subi pratiquement un sort identique à celui de Fama dans Le Soleil des Indépendants. Je viens chez Tcherno Monenebo avec les crapauds brousses. Prenez Guldé, intellectuel chevronné, mais qui n'a pas pu échapper au cercle vicieux de ces arrivistes politiques qui ont su dompter tout le talent. Il a succombé de la même manière que les deux précédents. C'est pour dire que la peinture faite par les intellectuels des réalités des indépendances est une peinture réaliste. Quoi qu'on veuille dire qu'il y a eu une littérature partisane, il y a eu une littérature de frustrés, parce que la plupart de ces intellectuels, ce sont des gens qui avaient fui les régimes dictatoriaux d'Afrique. Ce sont des Africains de la diaspora. C'est réel. Lisez en Afrique centrale, Perpétuer l'habitude du malheur de Mongo Betty. Vous allez vous retrouver comme si vous étiez en Guinée. Le mandat d'Ousmane Sembe vous ramène en Guinée ou en Côte d'Ivoire. Lisez la carte d'identité de Jean-Marie Adjapi. Vous allez parfois croire que c'est le même auteur, mais le nom a été juste pris là pour être porté de l'autre côté. Ça veut dire que ce sont des remarques, ce sont des constats. Donc, la littérature des indépendances avait bien sa raison d'être une littérature de procès en grande partie. Parce qu'il faut, dénoncer les tares, il faut dénoncer ces insuffisances qui empêchent les masses populaires noires de vivre l'espoir qu'ils attendaient des indépendances. Et aujourd'hui, malheureusement, nous parlons dans le contexte des programmes enseignés des problèmes de l'Afrique contemporaine. Tout ce qu'on a eu à citer, problèmes politiques, problèmes économiques, problèmes sociaux et culturels au niveau des indépendances, les problèmes-là ont empiré à la période contemporaine. Si autrefois la corruption avait une forme un peu voilée, aujourd'hui elle est devenue institutionnelle. Il faut la reconnaître, elle est institutionnelle. Si hier les coups d'État étaient opérés par les militaires, aujourd'hui ce sont des civils, des magistrats qui opèrent les coups d'État. Les changements de constitution, ce sont les véritables coups d'État. Les autres là, on peut les appeler coups de force. Mais les vrais coups d'État, ce sont ces changements constitutionnel. Les problèmes naturels, par exemple, les catastrophes. Autrefois, on parlait de la sécheresse, on parlait de la désertification, on parlait des volcans, on parlait de tout cela. Mais c'est aujourd'hui que ces problèmes sont les plus récurrents. Par l'action de l'homme, l'homme a contribué à aggraver ces problèmes. C'est pour dire que nous n'allons pas vers une solution. Plutôt, on dirait que la dénonciation contribue à accroître les problèmes.
1: Monsieur Dieng, par rapport justement à ces différents problèmes, puisqu'il y a beaucoup qui ont pensé effectivement que les nouveaux maîtres d'Afrique, de l'Afrique d'alors, étaient des marionnettes. Apparemment, on a changé tout simplement la forme, mais sinon le contenu y est. Pour vous aujourd'hui, qu'est-ce qu'il faut? Est-ce que les nouveaux maîtres doivent s'inspirer des réalités africaines? Est-ce que c'est possible avec la tradition, quand on sait que la plupart quand même de ceux-là qui nous dirigent ont fait l'école des Blancs?
0: Très bien. Monsieur Sou, quand je regarde ce qui se passe aujourd'hui, je pense que nous avons besoin de nous réinventer. On ne peut dire à notre temps, à notre époque, qu'on peut rompre complètement avec les anciens colonisateurs, nos anciens maîtres. On ne peut pas le faire. L'esprit mondialiste l'exige. Le développement que nous avons atteint l'impose. Les technologies aujourd'hui de l'information, de la communication sont telles que personne ne peut plus vivre isolé des autres. Mais cela ne doit pas empêcher quand même à chacun aussi d'avoir son authenticité, son élément identitaire. C'est ce que nous avons à brandir quand nous serons au Concert des Nations. Je renchéris là en disant que l'enracinement, nous disait-on, on nous enseignait cela, que ce n'est pas de nous renfermer dans notre propre culture et négliger tout ce qui vient d'ailleurs. Plutôt, c'est de fonder son développement sur sa propre culture et considérer les apports positifs extérieurs comme un enrichissement. Voilà ce qui fait que nous avons besoin des autres, ils ont besoin de nous, et nous devons tirer profit des autres en cultivant nos valeurs authentiques comme fondement.
1: Nous savons que les écrivains, justement, des indépendants ont fait le procès de ces indépendances, mais on a l'impression que ce procès ne continue plus. Est-ce qu'aujourd'hui, vous êtes professeur de français, l'élite, quand même, ne doit pas continuer à alerter, ne doit pas continuer à dénoncer pour que les dirigeants africains puissent vraiment prendre conscience et travailler pour le bonheur de leur peuple?
0: Très bien, je peux dire que le temps de la dénonciation est passé. Il faut aller à la proposition. Il ne faut pas toujours dénoncer. Comme on le dit, il ne faut pas toujours se victimiser. Il faut plutôt s'affirmer. Il faut proposer des valeurs de remplacement. Si nous pensons que ces dirigeants-là, ceux-ci n'ont pas fait ce que nous voulions d'eux, trouvons d'autres parmi nous. Alors, engageons-nous à changer notre destin. Et je pense que je l'ai dit, nous sommes tous passés par l'école des Blancs. Qu'on le veuille ou pas, nous sommes infectés par le virus du déracinement. Nous sommes partagés entre deux cultures. Profitons de cela pour que ça ne soit pas un handicap pour nous, plutôt que ça soit une richesse. Et cela m'amène d'ailleurs à interpeller à travers votre station. Je profite pour dire aux autorités de revoir dans quelle mesure on peut introduire dans le programme l'enseignement de nos valeurs positives. Je dis bien de nos valeurs positives. Pour que cela serve de ligne de conduite à nos futurs intellectuels. Sinon, nous aurons des cadres scientifiquement bien élaborés, mais qui sont à l'antipode des idéaux de la société.
1: Il ne me reste plus qu'à vous dire un grand merci.
0: Je vous dis merci et infiniment merci, Monsieur Sou. J'ai eu tout le plaisir de partager avec vous. Je pense pouvoir faire profiter les autres de moi comme j'ai eu à profiter des autres. On dit que l'échange avec Senghor est oxygène. Merci infiniment. Et je souhaite toute la prospérité à la radio Soleil FM.
1: Merci à vous, monsieur. Je rappelle, chers auditeurs, on a eu dans cette émission Ablaye Dieng, il est professeur de français. Avec lui, nous avons parlé des étapes de la littérature africaine, de ses origines, de son évolution. Merci encore une fois à lui. Merci à vous, chers auditeurs, pour l'attention. Restez avec nous sur Soleil FM.
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0: 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Il est 12h.
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2: Nous sommes le 30 août 2026. Bonjour et bienvenue dans Soleil Week-end, les titres du journal. Page noire, le journaliste Bala Traoré n'est plus ce journaliste de la radio. Soleil FM Siguiri est décédé samedi des suites de courtes maladies. Ebouna meurtrier de la décharge de Dar es Salaam, le président de la République s'est rendu sur le site samedi. Des informations non titrées viendront compléter ce journal conduit à la technique par Moussa Keïta. Merci de nous préférer pour vous informer sur la 93.5 dans le Grand Conakry, à Dabola, Sigri environ, un peu partout dans le monde sur notre site internet le www.solfmguinée.net.
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2: La radio Soleil FM est en deuil. Le journaliste Bala Traoré de l'antenne de Sigiri a tiré sa révérence samedi à l'hôpital préfectoral de la localité. Une disparition qui plonge le personnel dans l'émoi. Le responsable des programmes de ce médium parle d'une perte énorme. Ibrahima Faraba Kamara.
3: Bala Traoré, c'est lui qui animait l'émission d'éducation ici à la radio Soleil FM qu'on appelle l'ONI Nafa. Bala Traoré, c'était quelqu'un qui est très social. C'est lui d'ailleurs qui était chargé aux cas sociaux de la radio Soleil FM ici et de l'information. Donc chaque cas, c'est lui on l'appelait et lui il informe les autres et puis on se mobilise pour aller saluer ces cas-là. Et donc il était très social. Il était l'un des doyens maintenant de la radio Soleil FM parce que nous tous on l'a trouvé à la radio ici. Donc il a aimé cette radio, c'est lui qui a duré plus que tous les autres qui sont là actuellement. Et donc il était vraiment amoureux de cette radio, il avait l'amour de son travail aussi. C'est cet homme-là que nous avons perdu ici aujourd'hui. Nous sommes tous dans cette douleur-là, tous les journalistes de Sidiri, y compris les journalistes de la radio Soleil FM.
2: Bala Traoré laisse 2 épouses et 11 enfants. Il est décédé de suite de courtes maladies. Sa dépouille a été rapatriée à Cancan, sa préfecture natale, à la demande de ses parents. On écoute à nouveau Ibrahima Faraba Kamara.
3: C'est hier que nous avons été informés de sa maladie. C'est sa moto qui l'a blessé sur son pied. Lui-même, il avait minimisé la plaie là. Donc hier, quand il a appelé un de ses collaborateurs enseignants, parce qu'il est enseignant aussi, c'est lui qui est venu le voir. Lui, il a soupçonné qu'il n'est pas diabétique. Il dit qu'il n'est pas au courant de ça. Quand ils sont partis à l'hôpital, c'est là-bas qu'on a contrôlé sa glycémie. On a vu qu'il était diabétique. Sa glycémie était trop descendue jusqu'à 6. Mais comme il était lui, ils ont dit envoyez-lui à l'hôpital. Ce matin, quand on est parti le chercher pour l'envoyer à l'hôpital, on a vu qu'il était maintenant inconscient. Quand on l'envoie à l'hôpital, il est resté sous les soins à l'hôpital préfectoral de Signy. Il a perdu l'âme dans les bandes de 14 heures. On a informé ses parents et ils ont sollicité à ce que son corps soit envoyé à Cancan.
2: Une semaine après l'éboulement meurtrier de la décharge de Dar es Salaam, le président de la République s'est rendu sur les lieux samedi, venu compatir à la douleur des familles éplorées et s'imprégner de l'avancement des travaux. Mamadi Doumbouya était accompagné de plusieurs cadres de la présidence et des membres du gouvernement. Général Amara Kamara a porté sa voix. On l'écoute.
4: Le chef de l'État a été endeuillé par le drame qui s'est passé ici. Pour venir compatir à la douleur de l'ensemble de la population, il s'est rendu sur les lieux aujourd'hui. Et en plus de compatir, il a aussi donné des instructions de travail et s'assurer que les instructions qui sont données sont effectivement en train d'être implémentées sur le terrain. C'est assez dramatique. Ce qui est arrivé, c'est des pertes en vie humaine que nous regrettons tous. L'administration était déjà passée plusieurs fois. Des dégarpissements ont été faits plusieurs fois sur ces lieux. Des indemnisations ont été données plusieurs fois aux occupants de ces lieux. Mais malheureusement, les occupations illégales ont continué et ça a mené là où ça devrait nous mener. Mais le plus important aujourd'hui, c'est que des vies ont été perdues très malheureusement. Ce n'est pas ce que veut le président de la République. Il est prévu de faire disparaître tout ce qu'il y a ici comme ordure et il doit être transformé en parc urbain.
2: Un peu plus tôt, les victimes des déguerpissements à Dar es Salaam 2 ont attiré l'attention des autorités sur leur sort. Dans une déclaration lue samedi, ces citoyens invitent les gouvernants au respect de leurs engagements. Mokhtar Ba a lu la déclaration au nom de ses pairs.
5: Au lendemain de cette tragédie et à la suite du déguerpissement initié par le gouvernement, des annonces ont été faites et des engagements ont été pris en faveur des victimes, de toutes les victimes. Aujourd'hui, nous voulons rappeler au respect, mais avec fermeté, et nous attendons la concrétisation de ces engagements. Nous demandons premièrement le dédommagement juste et transparent des propriétaires dont les maisons ont été détruites ou démolies. Derrière chaque maison, il y a des années de sacrifices, d'économie et de travail. Nous demandons donc que les propriétaires concernés soient identifiés, recensés et indemnisés dans les conditions justes et transparentes. Nous demandons également une prise en charge complète des victimes et des familles sinistrées. Certaines familles ont tout perdu en quelques instants. Elles ont besoin d'un toit, de nourriture, de soins, d'un accompagnement social et psychologique, mais surtout d'une véritable solution pour recommencer leur vie. Nous ne voulons pas d'une aide ponctuelle qui disparaît après quelques jours. Nous demandons un accompagnement à la hauteur de l'ampleur de cette catastrophe.
2: Dans cette déclaration, les habitants demandent à ce que les parents des victimes du récent éboulement de la décharge soient associés aux cérémonies funèbres. On écoute à nouveau Mokhtar Ba, il est au micro de Amara Simbasila.
5: Aujourd'hui, plus que jamais, l'État doit savoir que nous ne sommes pas seulement des statistiques. Nous sommes des pères et des mères, nous sommes des enfants, nous sommes des familles, nous sommes des citoyens guinéens. Et aujourd'hui, nous demandons simplement à l'État de ne pas l'oublier. Nous demandons aussi que les parents et proches des personnes décédées soient pleinement associés à toute décision concernant l'organisation d'une éventuelle cérémonie ou inhumation collective. Ces morts ne sont pas anonymes. Derrière chaque victime, il y a une mère, un père, une sœur, un enfant, une famille. Nous demandons donc que les familles soient informées, consultées et respectées dans toutes les initiatives de leurs proches disparus. Nous avons déjà perdu les nôtres. Nous ne voulons pas être privés de notre droit légitime de leur rendre un dernier hommage dans la dignité.
2: Début samedi de la démolition des locaux du CHU Ignace Dine, les opérations sont supervisées par les ministres de la Santé et de l'Hygiène publique et celui de l'Habitat, de l'Urbanisme et de l'Aménagement du territoire. Selon les autorités, cet hôpital sera reconstruit pour répondre plus favorablement aux besoins des populations, réduire les évacuations sanitaires, n'est-ce pas, Samuel Demba Diolamo?
6: Dès la matinée de ce samedi, les machines sont entrées en action pour démolir le centre hospitalo-universitaire Ignace Dine. Kaïté Sall est ministre de la Santé et de l'Hygiène publique.
7: Cette démolition est une étape indispensable, préalable à la reconstruction envisagée par son Excellence Monsieur le Président de la République, Monsieur Mamadi Doumbouya. Aujourd'hui, cette étape marque un moment décisif dans cette quête d'améliorer le système hospitalier.
6: Ce chantier sera reconstruit à l'image d'un centre hospitalier de référence mondiale, afin de minimiser l'évacuation vers l'étranger des patients, ajoute-t-elle.
7: Ici, dans quelques mois, nous verrons sortir de terre une infrastructure hospitalière moderne qui a des plateaux techniques adaptés, des capacités augmentées et accrues, des services qui n'existaient pas en Guinée, qui seront maintenant en Guinée pour réduire de façon significative les évacuations sanitaires. Mais nous allons veiller dans les nouveaux plans à ce qu'il y ait une ressemblance pour que la Guinée puisse se souvenir de ce que CHU était dans ses plans architecturaux. Mais il est décidé aujourd'hui de raser complètement Ignace Dine.
6: Après cette casse, le ministre de l'Habitat, de l'Urbanisme et de l'Aménagement du Territoire indique les orientations qui vont suivre. Mohamed Lamine Sy Savani.
8: Après la démolition, on va tout nettoyer et le site va être sécurisé pour laisser la place aux promoteurs immobiliers de venir occuper le site pour mettre en pratique le master plan et permettre à ce que Ignace Dine et le site de Corentin et la cité chemin de fer soient vraiment attaqués.
6: L'hôpital Ignace Dine a été construit en 1902, alors que la Guinée était sous domination coloniale.
2: C'est la fin de ce journal. Merci à toutes et à tous de l'avoir écouté.

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Il est 13h. 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

0: 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Il est 14h.
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0: 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Il est 15h.
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0: dimanche 30 août 2026. Mesdames, Messieurs, bonjour et bienvenue dans Détente Sportive sur l'FM 93.5 et le www.solfmguinée.net. En tout cas, durant tout le mois de septembre, nous serons ensemble pour une heure d'horloge, 16h-17h. Et après, avec une reprise totale ou entière de nos produits, de nos activités, on reviendra à une heure et demie d'horloge. Pour le moment, nous allons rester ensemble pour une heure, 16h55 sur l'FM 93.5. Bienvenue donc avec le sommaire. Voilà, présidence de la FEGIFOOT, la Confédération Afrique, la Fédération Guinéenne de Football, en tout cas, s'achemine vers, en tout cas, un congrès électif. Et dans les coulisses, beaucoup de candidatures font du bruit, des soutiens de part et d'autre se forment. De quelle fédération guinéenne de football a-t-on besoin? Quel devrait être le profil? Parce qu'on sait que depuis plusieurs années maintenant, la fédération guinéenne de football est éclaboussée par des bisbilles, par des querelles intestines, par des querelles internes qui continuent à plomber les ailes du football guinéen. Alors, de quelle fédération guinéenne de football a-t-on besoin? Quel devrait être le profil en tout cas? Est-ce qu'il faut une fédération de technocrates ou qu'est-ce qu'il faut pour que le football guinéen sorte de l'ornière désormais? Le commentaire, c'est à suivre dans cette émission avec Mbaye Choustadiagne. Préliminaire Ligue des Champions féminine, l'AS Bologna qui partage le même groupe que un club gambien, un club sierra-léonais. Il faut rappeler que le lundi passé, en tout cas cette semaine, oui, l'AS Bologna qui représente la Guinée à ses préliminaires de la Ligue des Champions CAF féminine a réussi sa première sortie en s'imposant sur la marque de 2-0. C'était le mardi 25 août du côté de Banjul. Et c'était contre les Gambiens de Béré Ouling FC Football Club. Et donc c'est la Gambie, il faut rappeler, qui abrite cette compétition qui concerne la Ligue des Champions purement féminine. L'AS Bologna qui va croiser le fer avec les Queens Football Club de la Sierra Leone. C'est pour demain, lundi 31 août proche, demain 31 août. Quelles sont les chances pour que l'AS Bologna de Guinée retrouve cette phase de la Ligue des Champions africaine version féminine? Mbaye Choustadiagne nous en dira plus dans cette émission. Le Sili Basket chute d'entrée face au Soudan du Sud dans le cadre de la qualification du mondial 4e fenêtre. Le Sili Basket a joué le jeudi en milieu de semaine en Tunisie et a coulé 71 contre 81. Nous parlerons également du tirage au sort de la phase de groupe de la Ligue des Champions 2026-2027 avec les premiers tours de qualification qui se sont joués depuis le mois de juin. En tout cas, le Paris Saint-Germain, tenant du titre, est qualifié directement pour la phase de groupe. Le Racing Club de Lens, un autre club français, dauphin de la Ligue 1 2025-2026, est qualifié directement pour la phase de groupe également. Lille, troisième du championnat, qualifié directement pour la phase de groupe. L'Olympique Lyonnais, quatrième, doit passer par le troisième tour de qualification. En tout cas, on aura dans un luxe de détails les différentes compositions, les 36 équipes engagées dans la phase de Ligue de l'UEFA Champions League 2026-2027. En tout cas, chacun de ces clubs, chacune de ces équipes connaît désormais ses différents adversaires. Quand vous prenez l'AEK Athènes qui va recevoir à domicile le Real Madrid, l'AS Roma, le Galatasaray, l'ASC et se déplacera chez Manchester City, le Borussia Dortmund, Shakhtar Donetsk, Como, en tout cas Arsenal, les adversaires d'Arsenal, d'Aston Villa, de l'Atlético Madrid, du Borussia Dortmund, du FC Barcelone, de Bayern Munich, de Bodo Klimt, du Club Rouge, ce club belge, de Como, de Fenerbahçe, de Feyenoord Rotterdam, de Galatasaray, de l'Inter Milan, de l'ASC, de Leipzig, de Lens, de Lille, de Liverpool, oui, que sais-je, de Man City, de Manchester United, de Napoli, de Paris Saint-Germain, de Porto, de PSV Eindhoven, de Real Betis, de Real Madrid, de l'AS Roma, de Sabaha, de Shakhtar Donetsk, de Slavia Praha, de Slovan Bratislava, de Sporting Portugal, de Stuttgart, de Viking, de Villarreal. En tout cas, vous aurez dans un luxe de détails. Il faut rappeler que les phases de groupe de cette Ligue des Champions européennes commence le 8 septembre, en tout cas ça va se jouer entre le 8 et le 10 septembre pour se poursuivre le 13 et 14 octobre. Vous aurez tout un calendrier dans cette émission. Et voilà, bien d'autres sujets non titrés feront l'objet de commentaires et d'analyses dans cette détente sportive avec une conduite technique signée Moussa Keita, ici au micro Mamadou Sadio Touré. Notre invité de parcours, Mbaïchou Sadiane, dans ce studio avec nous. Bienvenue, excellente écoute à tous.
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0: Voilà une fin de vos plus. Merci de votre fidélité à Soleil FM à travers des temps transportés chaque dimanche. Bonjour.
1: Bonjour, salut Touré, bonjour aux auditeurs de cette belle et malicieuse radio que j'aime tant, hein, okay. Soleil FM,
0: c'est votre maison,
1: 93.5.
0: Merci beaucoup. Et donc, nous commençons cette détente sportive par une page noire. Le premier capitaine du Sili dans les années 58 d'Akibo a tiré sa révérence il y a quelques jours.
1: Oui, eh bien, un coup dur, 11 jours maintenant à Boulbiné, et là où il a vu le jour, il jouait pour SSG, et c'est un joueur vraiment... et très polyvalent, qui était bien, et il a été le premier capitaine de la première sélection des Guinées. Vous savez, avant on appelait notre 11 nations équipe nationale les Sili Boys, mais l'appellation de Sili, c'était lui le capitaine. Après, Aboubakar Barat est venu au chevet. Il est né en 1933 et c'était l'ami d'enfance de l'ex-président Alpha Condé, qui se déplaçait de sa présidence à Serroutura pour venir prendre un café avec lui, parce qu'ils ont fait l'école coranique ensemble là-bas, à Boulbiche, à Boulbiniche, à l'âge à Ifo de Parfona. Il a laissé une empreinte indélébile, c'est la génération de Feu Sako Bafodé, de Kandia Diallo, mais ce but, et c'est ce nom, vous vous souviendrez un peu, de Bouyan Bouyan, de Maître Nabi, qui n'avait pas le nouveau, mais il est devenu l'entraîneur de sa génération. Il était présent, malade, mais il a tenu accompagné et son ami à colère. Il y avait le ballon d'or chez les Suleiman, il y avait le vice-président de l'association des anciens internationaux, M. Djibril Diarra Bekene, il y avait Papa Corso Fria, il y avait Souri Damas et tant d'autres, et Al-Halindour qui a gagné la coupe de vainqueur de coupe avec le Orient, avec l'entraîneur Fugil Moridjoubatepe, à l'âme de notre légende éternelle, d'Akimbor Kamara. Il ne reste que 5 éléments dans cette écurie. Il y avait Mamadou Bandongo aussi qui était présent, et Maître Nabi, Latige, Djali Badara, tout ce beau monde-là était vraiment présent, et prompt rétablissement à notre père Latige qui est couché, à Matoto, et surtout un garçon qui était plus rapide que Titi Kamara, qui est malade aussi des années 80, Momo Yula Salva, et il est couché là-bas à Matam Lido 2.
0: Et donc, Daki Mbor, le tout premier capitaine de l'histoire de la sélection nationale de Guinée, vous l'avez dit, est décédé il y a quelques jours, précisément le vendredi 21 août, ici à Conakry à Boulbiné. Et donc, on parle d'un joueur, le premier joueur d'abord à avoir porté le brassard de capitaine de la sélection. Il a incarné la rigueur, l'abnégation et surtout le patriotisme.
1: Le patriotisme, regardez un peu, c'était un monsieur qui était cool partout, et même il fait partie de cette notabilité de Boulbiné. Vous savez, il m'a donné une fois la chance de m'asseoir sur sa chaise privée. On était très amis, c'était un papa, mais je rentrais dans sa chambre à coucher. Vous me connaissez, mon lien avec les anciens, toute génération est confondu. Il me filait beaucoup d'anecdotes, et vraiment, et nous présentons nos condoléances au président, à l'ex-président de la République aussi, qui est en Turquie, Alpha Condé, parce que c'est son ami. Mm-hmm. Et vraiment, ils faisaient tout ensemble. Hein. Et donc, bon repos à lui. Mais le seul hic, il n'y avait que 3 journalistes et un caméraman, déjà même vu. Et la Fédération Guinée de football absente, l'Association sportive de Calme absente, et le ministère des Sports était représenté par son directeur adjoint.
0: Oui, à ce fait aussi, Mbaye Chousta Diagne, là, c'est un point noir, un hic qu'il faut ressortir un peu le plus loin. Regardez cette icône du football national. Vous avez déjà dépeint la situation. 3 journalistes.
1: Un caméraman.
0: Un caméraman. Et donc, la Fédération Guinéenne de football absente.
1: La
0: Escaloum.
1: Il se déplaçait pour aller suivre les matchs de Escaloum au stade annexe.
0: Et donc, le ministère des Sports représenté.
1: Par son directeur adjoint.
0: Qu'est-ce que ça vous fait quoi?
1: Eh bien, ça me fait croire que nos compatriotes guinéens, surtout cette époque, on aime faire la différence même entre les mots. C'est ce que j'ai compris. Et vraiment, il faut qu'on respecte nos héros. Vous savez.
0: Ce n'est pas n'importe qui,
1: Dakimbor. Oui, Dakimbor était un héros. C'est comme un peu le président de la Sana Conté, c'est comme un peu Tamsil Niang, c'est comme un peu Mbaye Diagne Black, et tant d'autres aussi qui ont marqué l'histoire de ce pays. C'est comme un peu Jeanne Martin Cissé, cette première dame qui plaçait pour la première fois son discours à la tribune des Nations Unies.
0: Et donc, il va falloir que les choses changent. Daki Mbor, qui a porté pour la première fois le brassard de l'équipe nationale de Guinée,
1: n'a pas été honoré comme il faut.
0: Et donc, nous disons paix à l'âme de Daki Mbor. Donc, toutes nos condoléances à la famille sportive de Guinée, à sa famille biologique. Donc, on va repartir du côté de la technique avec Moussa Keita pour faire, n'est-ce pas, pour marquer une toute petite pause.
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0: Oui, bah, juste à l'autre sujet, c'est quoi? Trop de bruit autour de la présidence de la Fédération guinéenne de football avec des candidatures qui fusent de partout.
1: Oui, quand on cite le président Antonio, c'est une énième candidature. Et probablement, beaucoup pensent que c'est lui qui va passer, mais malin celui qui dira le nom du heureux vainqueur. Vous savez, le 27 octobre, c'est la date fixée et par la Fédération guinéenne de football, par le biais de son secrétaire général Ibrahim Blasco Bari, sous la recommandation de World Football Association et la FIFA. Vous savez, la FIFA, elle a peu de confiance à notre institution footballistique. Et pourquoi? La Guinée, parmi les 211 membres affiliés et au compte de la FIFA, et nos cadres sportifs écrivent et beaucoup de courriers de critiques et venant de la République de Guinée. Ça n'honore pas. On a connu des fédérations qui étaient sur
0: le terrain. Ça dénote de la désunion qu'il y a au sein de l'instance.
1: Oui. Et cette désunion aussi, on ne cherche pas à corriger, à rectifier le tir. Il faut qu'on évolue en nation. Il nous faut une union sacrée. C'est bien d'avoir plusieurs candidatures. Il y a M. Khalil, qui a été ministre, Kaba, le président de Carrefour Moria, et Sikilo, le fils de Hadia Sarandaraba. Il y a encore.
0: Mais qui bénéficie de beaucoup de soutien de part.
1: Eh bien, vous connaissez ces membres statutaires, les 53. Et ils ont des idées mercantilistes. Ils peuvent venir chez vous. Vous connaissez ce milieu. Vous avez assisté à beaucoup de congrès. Et vous savez, c'est les billets des banques, il faut les gérer toute une éternité et s'occuper de leur famille. Ils n'adhèrent pas au projet. Est-ce que toutes ces candidatures ou tous ces candidats ont un projet sportif? C'est du wait and see. Et président Cyril Doumbouya fait partie. Et il y a 3 jours, c'est le président de Wakira qui déposa sa candidature, docteur Sampo.
0: Oui, à ce jour, on sait que le football guinéen a subi pas mal de coups, des personnes même qui sont appelées à le gérer. À votre avis, de quelle fédération guinéenne de football a-t-on besoin maintenant?
1: Ben, je voulais qu'il y ait une fédération et où on retrouve et toute la crème de notre football. Vous savez, quand on élise, quand on donne la présidence à un monsieur qui gère un club, il sera écarté entre son club et la grande institution footballistique. Et je m'en vais vous rafraîchir un peu la mémoire. Et l'équipe de 87, c'est-à-dire le bureau exécutif qui était géré par Dr Baba Sako. Mais il y avait des grosses têtes au sein de cette équipe. Mais il n'y a pas eu des unions, il n'y a pas eu de guéguerre de bisbis. Et si vous avez un ministre Mongo Diallo dans l'équipe, vous avez un ministre Amadou Kamara dans l'équipe, vous avez un Petit Souris dans l'équipe, vous avez un Morsile Silla dans cette équipe, vous avez Monsieur Albert qui a été l'un des vice-présidents de Feu Bruno Bangoura Samagalamou, vous vous rappelez un peu? Et vraiment, ça, et vous avez un général Correa. Ils se sont attendus. Mais pourquoi pas cette génération, cette époque n'arrive pas à se comprendre? Oui, Mamadou Antonio Soaré, beaucoup d'ici, de canulars, de fausses informations, que c'est lui qui a relancé notre football, notre champion. Non, ils n'ont pas connu le temps de Winston, ils n'ont pas connu quand les militaires ont pris le pouvoir 3 avril 84. Les supporters guinéens, les différents clubs partaient et dans les différents stades à 6h30. Oui, je suis d'accord, il a mis un plus à notre championnat les 12 dernières années. Il payait très bien les étrangers et même les joueurs qui sont au bercail. Et d'autres ont gagné des maisons et des voitures. Qu'est-ce que je voudrais dire? Vous avez vu comment Mais Amadou Diaby a été combattu ici. Il n'a pas de nouveau comme les autres. Mais Amadou Diaby a un carnet d'adresses où on peut utiliser. Et quand la Fédé, notre président, à l'époque avait voté pour les États-Unis au détriment du Maroc. Vous vous rappelez de cette affaire? Il a fallu que M. Amadou Diaby se lève pour rectifier le tir. Donc il faut qu'on copte les meilleurs. Il faut qu'il y ait une Fédé vraiment digne du nom. Une Fédé là où on retrouve une union sacrée inouïe.
0: Est-ce que vous êtes en train de vouloir dire qu'on a un problème de l'homme qu'il faut à la place qu'il faut quand il concerne certains postes concernant exclusivement de la Fédération Guinéenne de Football?
1: Ben oui, il y a ça. Ben moi, je voudrais que toutes ces candidatures ou tous ces candidats-là se retrouvent sur la même liste. On copte les meilleurs.
0: Vous comprenez? Ils travaillent ensemble.
1: Ils travaillent ensemble. On peut choisir.
0: Ils ne s'inscrivent pas dans la logique d'une certaine opposition.
1: Oui, on peut prendre le président Antonio Soare, on peut prendre M. Khalil Taba. Ça dépend, hein. Nous on ne vote pas. Nous, ce qui nous intéresse, nous journalistes, c'est l'information. On traite l'information, on ne tranche pas. Ces hommes, nos auditeurs, on n'est pas juge. Nous, ce qui nous concerne, c'est les faits.
0: On décrit les faits.
1: Oui.
0: Les faits sont
1: sacrés chez nous.
0: C'est pour ça que les commentaires libres.
1: Oui. Et donc, que beaucoup pensent que les deux grands favoris, c'est le président de soirée et M. Khalil Taba. Et qui met beaucoup de moyens, vous savez. Et il a recruté beaucoup lui-même. Il ne maîtrise pas le football. Parce que ce n'est pas le président de faire le recrutement au sein de son club. Il faut une cellule de recrutement. Et qui doit travailler avec l'entraîneur Ismaël Kaba. Oui.
0: Et donc, est-ce que vous avez parlé tout à l'heure de ces membres statutaires qui nous ont habitués le plus souvent à une politique assez mercantiliste? Visiblement, ils sont avec vous, mais à l'occasion du vote, puisque le vote est secret, il y a un revirement de situation. Est-ce que vous craignez fort qu'Ibrahim Khalil Taba, qui visiblement attire les convoitises, il y a des clubs qui lui apportent
1: leur soutien.
0: Leur soutien. Est-ce que vous avez peur qu'il subisse ce même revirement de situation?
1: Eh bien oui, parce qu'il ne connaît pas ce milieu. Il est là il y a 2-3 ans, vous êtes à Carrefour-Moria. Était premier il y a 2-3 ans. Et c'est le troisième club de la savane, après le Milo, après Sigiri.
0: La sac de Sigiri.
1: Maintenant, on parle de Carrefour-Moria à 6 kilos. Moi, c'est la localité.
0: Et même qui a joué au moins la finale.
1: La finale, oui, de West Africa Champions.
0: Champions Cup.
1: Oui.
0: Face à l'Ogre Orea. Et c'est parti au but qui se sont départis.
1: Et oui, ils auraient été privés d'un but, hein, parce que la VAR, qui l'aurait cru, ces organisateurs-là nous ont éblouis, ils ont lancé la VAR.
0: Qui? Mais parce qu'il n'y avait pas que des Guinéens, il y avait 4 représentants maliens,
1: oui.
0: Trois représentants guinéens, un représentant Sierra Leone, un représentant libérien, sauf le représentant soudanais qui s'est désisté. Mm-hmm. Et donc, ça avait le format quand même d'un championnat ouest-africain.
1: Oui, c'est pour vous dire que vraiment, c'était bien. Et cette expérimentation, je voudrais que la Ligue, qui est un démembrement de la Fédération de football, suive cet exemple de ses organisateurs du côté des Cancans, pour que notre football puisse aller de l'avant. Vous vous rappelez un peu quand le président Antonio était au chevet de la Fédifoot entre 2016 et la première mandature, et il ne se comprenait pas avec l'ex-président de la Ligue qui n'était autre que KPC, la gérance des arbitres. Vous vous rappelez, non? C'est la Ligue qui organise et la Fédé a voulu gérer vraiment les arbitres. Vous avez deux poids, deux mesures, il faut qu'on corrige tout, il faut qu'on soit modèle, il faut qu'on copie chez les autres. Et regardez, la Fédération Sénégalaise de football est gérée par notre confrère, Fall. Oui. Il ne s'agit pas, oui, un projet demande de l'argent, mais l'utilisation de ce projet, et vraiment, c'est presque primordial.
0: C'est un autre défi.
1: Et bien voilà.
0: Et voilà, donc, en tout cas, selon les informations dont nous disposons, l'ordre du jour porte autour, n'est-ce pas, de l'élection des nouveaux responsables de la Fédifoot pour un mandat de 4 ans, notamment le président de la Fédération Guinéenne de Football, les vice-présidents et les membres du COMEX, c'est-à-dire du comité exécutif.
1: Ben oui, vous savez,
0: c'est une nouvelle Fédération Guinéenne de Football, en tout cas, qui devrait germer, sortir de terre au soir du 27 octobre 2026.
1: Bon, beaucoup voulaient, quand vous discutez, je causais, avant que vous ne veniez avec un monsieur juste à côté ici à Lambayi, monsieur Pompidou, qui a joué dans l'équipe de Maté, FC Maté, à Tavouya, notre confrère, et qui est un entraîneur de football aussi, Matéba, et Mohamed Sissé côté Madina. Il y a monsieur Benjamin Kounduno qui me disait, mais vraiment, est-ce que c'est facile et tout le monde veut poser sa candidature, alors que la formule, elle est simple. Il y a 10 ou 11 personnes sur une même liste. Et si la tête de liste passe, et ceux qui suivent viennent avec lui. Et si ceux-ci ne sont pas bons. Vous avez vu, il y a une ambiguïté qui ne dit pas son nom. Vous avez vu, c'est ce qui est arrivé au président Bouba Sampi. Quand le quorum n'était pas atteint après, eh ben, la démission de notre ami, Wan, hein. Oui. Donc, les carottes étaient cuites. Donc, le président Sura Doumbouya était obligé de jeter l'éponge et, ils ont confié la gérance des affaires courantes à Blaise Kobaye.
0: Ivan Blaise Kobaye, le secrétaire général de la Fédération guinéenne de football. Et donc, on espère avoir enfin une fédération guinéenne de football qui puisse répondre aux attentes des uns et des autres. Il faut rappeler, Mbachusta, que le football guinéen a pris assez de coups. Ses ailes ont suffisamment été plombées de sorte que ce football reste à la traîne aujourd'hui. Vivement, ces futurs cadres qui vont siéger au sein de la Fédération guinéenne de football puissent comprendre la nécessité aujourd'hui de combiner leurs efforts, de mettre leurs idées en communion au service du football guinéen.
1: Eh bien, partout où vous passez, les gens s'intéressent à cette élection. On est interpellés. Et vous
0: oui,
1: et
0: nous. Parce que ça fait.
1: Mais bon, d'autres nous posent vraiment des questions curieuses. Et vous êtes pour qui? Nous, on est journaliste. Vous avez vu? Parce que la nouvelle génération aussi, c'est l'une des plaies. Et de notre sport, de nos 40 fédérations sportives, nos jeunes journalistes sportifs, et vraiment, il faudrait pas s'afficher. On ne dit pas que tu peux pas accompagner un mentor, hein, ou bien un partenaire. Et il doit payer ta prestation. On est compris. Mais s'exhiber, nous, on a animé des émissions, mais il y a des patrons même qui appelaient dans nos émissions. Les patrons! Pour soutenir. Vous avez vu, quand les auditeurs qui ont confiance en nous, les lecteurs ou nos téléspectateurs, vous avez vu cette ambiguïté, moi je voudrais que vraiment qu'on comprenne, depuis qu'on a connu le business football, ça ne va pas. Le football guinéen est à la croisée des chemins. On a perdu notre bonne politique sportive et avant, c'était les écoles,
0: on
1: c'était les intersecteurs.
0: Les pinceaux.
1: Oui.
0: On a fait l'amalgame.
1: Oui, l'amalgame. Et puis, on pense
0: et
1: que...
0: c'est ce qui nous court après aujourd'hui.
1: On pense que c'est le sport d'élite, c'est le football d'élite qui paye. Nous, dans une très bonne équipe, pour avoir une équipe compétitive, il faut faire 4 ans. 4 ans, et vraiment, c'est un cycle normal. Pour avoir une équipe compétitive, il te faut 7 à 8 ans. On est tellement pressé. Est-ce que vous avez vu comment on a vu la génération d'Abdou Salam Sow, des feux Mohamed Sylla Socrate, de Morla Souma, d'Akabé, de Titi Camara? On a connu une traversée du désert 14 ans. De 1980-1994, la Guinée n'a pas joué la biennale de la Coupe d'Afrique des Nations. Et on a eu cette génération exceptionnelle, la première édition des cadets en Chine 85. On a eu ces enfants-là, après 9 ans, après moins de 9, 8 ans, on s'est qualifié devant Burundi, vous vous rappelez, ce match d'après.
0: Au temps de Djuma Messi,
1: oui,
0: se rappelle,
1: oui. Oui, avec un but de l'enfant de Corenté.
0: Et donc, Ousmane Gom Camara, avec son pied gauche magique.
1: Oui, qui avait reçu le dernier pénalty pour nous.
0: Il n'avait pas assez de corpulence, mais il était assez technique.
1: Et oui, c'est quelqu'un qui trichait beaucoup, il n'aimait pas s'entraîner, mais il a le même style de jeu que Nabila et Camara, papa.
0: Et donc, le 27 octobre, en tout cas, tous les fans du sport, notamment le football, vont retenir le souffle pour voir quelle fédération guinéenne de football on aura cette fois-ci.
1: Eh bien oui, vraiment, l'arrivée de feu Salif Camara Super 2093, c'est la génération des Titi de Salam Sow qui a fait vraiment que ce monsieur a été président, il est parti. Vous vous rappelez 2001, il y a eu ces bisbilles entre le ministre Kader Sangaré et Salif Super V. Vous rappelez cette assertion légendaire du président Alassane Conté, Ntan FIFA Kounouye, ça c'est nana, et on a été puni. Mamadou Sylla, patronat, n'a pas été vraiment retenu, n'était pas reconnu par la FIFA. Mais le premier président de notre institution reste Yoro Yara, parce qu'ils étaient deux. Il y avait c'était la coprésidence. Il y avait Sékou Souma qui a été le premier sélectionneur du Sélection nationale de Guinée et Yoro Yara, mais qui a été l'unique à présenter nos dossiers au niveau de la Fédération internationale de football association. Mais on a connu encore une longévité qui n'est pas son nom, l'ère de Femme Fambara Camara, 20 ans, et qui aurait pu être président de la Confédération africaine de football. Non, Meskineri, il a été limogé dans sa fédération d'origine, donc il n'a pas pu remplacer son ami, l'Éthiopien Fethi Sema.
0: Et donc, merci pour toutes ces informations, pour le grand plaisir de nos auditeurs de la 93.5 et du www.clfmguinée.net. Un petit tour du côté de la technique avec Moussa Keita. On se retrouve pour aborder notre sujet.
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0: Et voilà, détente sportive sur le FM 93.5, nous sommes ensemble jusqu'à 16h55, mesdames, messieurs, avec Mbaye Chusadian dans ce studio. Et oui, nous allons parler de l'AS Bolonta de Matoto, oui. Et donc, ce club féminin qui représente la Guinée, qui est du côté de Banjul, dans le cadre d'un tournoi zonal qui se joue à Banjul, la capitale de la Gambie. Et donc, c'est dans le cadre de la Ligue des champions féminines de la CAF, dont le tirage au sort s'est tenu jeudi 6 août 2026 à Banjul. Et donc, ça a placé l'AS Bolonta dans le groupe B avec le club hôte gambien Béré Wulling FC, ainsi que les Sierra Leonaises de Monwemo Queens Football Club. Et donc, pour sa première sortie le mardi 25 août, l'AS Bolonta a disposé de Béré Wulling FC de la Gambie sur le score de 2-0. Et demain lundi à 19h, l'AS Bolonta va jouer contre les Sierra Leonaises de Queens Football Club. Et donc, tout d'abord, cette première sortie réussie de l'AS Bolonta féminin.
1: Ce n'est pas étonnant, hein. C'est l'une des vieilles équipes féminines de notre pays. À part là-bas, cette équipe de Bolonta et Planète de Yimbaya qui est entraînée par Coach Blo. Je connais bien, hein. Vous savez, le président de ce club Bolonta, c'est notre confrère. Et Sega Diallo. Donc Sega qui met beaucoup de moyens, qui a beaucoup de connaissances dans ce milieu footballistique, même le basketball est vraiment l'équipe de Bolonta. Ce milieu footballistique, même le basketball est vraiment l'équipe de Bolonta. Ça filme. Et Matoto,

0: un très bon championnat féminin, et donc attention, attention pour ne pas avoir l'émotion. Il faut
1: Pour ne pas
0: respecter.
1: penser que tout est fini.
0: Tout est fini, il faut respecter l'adversaire et chercher à faire la différence très tôt.
1: En tout cas, en cas de victoire avec du côté de l'AS Bologna, donc l'équipe qui va remporter la finale, s'il faut passer à le groupe A aussi, qui regroupe d'autres grosses écuries du football africain. Et donc, vous avez par exemple Determined Guys FC du Libéria, vous avez les Aigles de la Médina du Sénégal et l'USFAS du Mali. En tout cas, si Bologna venait à prendre la tête du groupe B, l'AS Bologna rencontrera en tout cas le vainqueur du
0: De la
1: groupe A,
0: poule.
1: de la poule A. Et la petite finale, l'équipe qui va passer, en tout cas, va se qualifier pour les phases pour la Ligue des champions africaine en tant que telle.
0: Eh oui, la formule, elle est longue, hein, mais il faut s'y mettre. Moi, je pense que Bologna a la chance, a des joueuses qui peuvent faire la différence, mais il faut être concentré et respecter les adversaires.
1: Oui, en tout cas, on fait trop de commentaires sur
0: Les réseaux.
1: oui, mais concernant le groupe A, on estime que ça regroupe les meilleurs. Hein.
0: Ah oui, ah oui, ah oui, les meilleurs, mais vous savez, le sport s'en fiche de l'histoire. Il y a le menuisier qui me disait de Dixinga tout à l'heure là, Moussa Keita et qu'on salue. Et pas Moussa Keita qui est dans ce
1: Mais il
0: studio,
1: a pensé, il ne sait même pas
0: le
1: courir.
0: technicien, je parle de Zico, mais bon, et ça ici c'est la boîte de Siguiri, on comprend un peu. Et on salue l'ex-libéro de Liverpool, monsieur Morla Yaya.
1: Et donc, voilà, donc nous souhaitons bonne chance à Bolonta, à S. Bolonta de Matoto, qui a en tout cas voyagé et qui fait une
0: Qui a
1: belle
0: fait une très bonne première sortie.
1: une très belle sortie. Espérons que la chance puisse sourire à ses représentantes guinéennes demain face à ces Sierra Leonaises dont vous avez vanté en tout cas le championnat féminin.
0: Eh bien oui, et merci et à notre institution qui doit songer à faire un très bon championnat intégral pour ces filles. Hein. Vous savez, la FIFA, l'argent qu'elle nous donne, vraiment met l'accent sur la bonne évolution, la bonne pratique sportive des filles, la formation des cadres. Et donc, il faut qu'on lance des championnats féminins première et deuxième division.
1: En tout cas, il faut préciser, Mbaye, que seule l'équipe qui remportera la finale, on a dit tout à l'heure, de ce tournoi zonal UEFA du côté de Banjul, décrochera son billet pour la phase finale continentale de la Ligue des champions féminines de la CAF. Hein. Et donc, on va refaire un petit tour du côté de la technique avec Moussa Keita. Et donc, on se retrouve.

0: Et voilà, on va parler de l'équipe nationale de basket, le Sili Basket, qui, dans le cadre de la qualification de la Coupe du Monde, dans le cadre surtout de cette quatrième fenêtre des qualifications pour la Coupe du Monde de basketball, tout d'abord, était opposé jeudi 27 août du côté de la Tunisie à la formation sud-soudanaise. Hein. Donc, sauf que les Guinéens se sont inclinés sur un écart de 10 points, 71-81, avant qu'on ne parle de sa sortie vendredi face au Cap-Vert les Requins Bleus.
1: Bon, écoutez, c'est un faux pas, hein, parce que c'est une équipe renforcée. Il y a le jeune Doumbouya qui est un NBA qui est venu. Il y a même un autre joueur qui est venu et de Monaco. Je pense que vraiment c'est.
0: Souleyman Boum Junior, Shannon Eugène Evans, 2, les 12, Sekou Doumbouya, Mamadi, Jakite, Ousmane Dramé, Ahmed Doumbia, Tidiane Keita, Cheikh Sekou Kondé, Ousmane Arafan Kaba, Abdoulaye Sy, Mohamed Lamine Keita, Mohamed Lamine Fofana.
1: Eh bien, on encourage cette nouvelle équipe vraiment de la Fédération Guinéenne de Basketball, parce qu'il y a eu des bisbilles avant que Sakoba Keita ne parte, mais il y a encore un garçon qui a été une vedette des années 2000. Je veux parler de Babila et Amara Keita qui travaille très bien avec son équipe, Ousmane Silla, Ousté, l'ami d'enfance à mon neveu, feu à lune.

0: Jan Budai, qui aurait pu être dans cette écurie. Bon, Dieu a tiré, Dieu a pris et ce qui lui appartenait. Et c'était pas du tout mal. Il y a encore Sceaux, qui est un avocat, et vraiment, c'est bien, qui est un auteur, j'allais dire. Donc, c'est bien, il faut continuer à travailler. 10 points de différence. Et le championnat, vraiment, est féminin et surtout des garçons. De basketball, ils se portent très bien parce qu'hier, ils ont lancé le playoff, les 8 équipes. Et donc, MBC est venu à bout de Oréa.
1: Oui, il faut dire, donc, quand le Sili Basket a raté sa première sortie face au Soudan du Sud, sur le score de
0: Ce Soudan, c'est une très bonne équipe, hein, une grande équipe.
1: Voilà, sur le score de 71-80. 71, 10 points d'écart. Il faut dire que cette même équipe guinéenne s'est rachetée vendredi face au Cap-Vert en s'imposant sur 20 points d'écart, 81-61.
0: C'est pour vous dire que vous savez, le basket, c'est comme un peu la boule et pétanque. Et quand vous jouez, il y a encore un classement, dernier classement, on vous permet vraiment d'avoir une très bonne position. Mais cette génération mérite d'aller en Coupe du Monde. Il suffit de se concentrer et corriger les erreurs commises.
1: Oui, en tout cas, il faut féliciter cette équipe. C'est pourquoi vous avez bien fait d'appeler cette première sortie ratée de Fopa.
0: Oui, de Fopa, moi je sais, parce que c'est des jeunes que j'ai pratiqués. Et moi, le basket, c'est la discipline de ma famille. J'ai eu 5 internationaux. J'ai une grande nièce qui est aux États-Unis, qui a joué dans l'équipe de Calom et de Sili, féminin, même que Madame Yassane et même que Yann. Maman, c'est la même chose. Même l'ami de Ousté a joué dans l'équipe de Oréa, Feu Boudaï, père à son âme à l'une. Même leur papa a été le premier sélectionneur de la première équipe nationale féminine de notre pays, Feu Alad Malik Yann. Même ma belle-sœur a été une très grande basketteuse, Madame Yann Astou Diallo, qui pouvait marquer de deux mains, elle jouait avec la grande basketteuse Raymond Tunkara, la fille de tonton Jean Faraguet et de Jita Sok de Kani, cette génération exceptionnelle, même la femme et de Maître Nabi Hadja Nyuma Traoré.
1: Est-ce que dans tout ça, Mbaye Stadiane a joué au basket?
0: Eh bien non, j'ai dit, moi c'est le football, hein. Moi c'est le football que j'ai pratiqué. Je parle des enfants et puis la famille de mon grand frère qui est né en 1928, et là je m'allais gagner qu'on appelle Ntalaï. Et paix à leur âme, parce que voilà, beaucoup de nos parents ont quitté. Mais on est là, on assure le relais.
1: Et donc, ça veut dire que même si Mbaye Stadiane est issu d'une grande famille de basketteurs, il a choisi le football.
0: Oui, le football, parce que je viens du 5e avenue, 7e avenue Bise, et Babadi Adré Almamia, juste derrière le cinéma Palace, et cette rue qui a vu naître Nabila Camara, papa. Il faut choisir le football, qui a été 2 fois ballon d'argent africain, 1976, 1977 et 1976. Baba Camara aurait dû gagner, une seule voix lui a privé du ballon d'or. Il a eu 32 voix, et Mila a eu 33 voix, et le journaliste guinéen, cette année, n'avait pas voté pour Nabila Camara, papa Corso, persona.
1: Et donc, pour sa 3e sortie, le Sili Basket fera face au Cameroun.
0: Ben, je pense que vraiment c'est du kit double, hein. Il faut vraiment nous faire plaisir, il faut s'imposer, la victoire serait impérative.
1: Une victoire à l'image de celle glanée contre le Cap-Vert.
0: Oui.
1: Qui pouvait s'y attendre, parce qu'on sait que les requins bleus ont tout le temps émerveillé le public sportif.
0: Oui, toutes les disciplines confondues. Oui, est-ce que vous avez vu les dames?
1: Ils ont imposé respect et considération.
0: Oui.
1: Le football et le basket notamment.
0: Oui.
1: Il faut les voir lors du dernier mondial.
0: Même les dames disaient, ce que nos garçons, les hommes ont fait à la dernière Coupe du Monde, on verra la même chose. Hein. Ben, c'est bien cette émulation saine. C'est ce que nous voulons pour notre pays, la République de Guinée, et au niveau des dirigeants sportifs. Vous savez, partout il y a des bisbilles. La Fédération Guinéenne de Basketball, ça ne va pas. Et la Fédération Guinéenne de boules et pétanque, ça ne va pas. Le volleyball, ça ne va pas. Et vraiment, seul. Les fédérations qui s'affirment, c'est la Fédération Guinéenne des Jeux des Dames Échecs, du président Sekou Kaba, et surtout l'une des meilleures fédérations, la Fédération Guinéenne des Handball.
1: En tout cas, espérons que toutes ces querelles intestines qui.
0: Mais non, tout ça, c'est à cause des intérêts égoïstes et surtout le bonus, oui, on laisse la nation.
1: Il faut à un moment donné penser à la nation, donc nous souhaitons bonne chance au Sili Basket qui va en tout cas en découdre très prochainement avec le Cameroun. Et donc, une victoire.
0: Attention, les Camerounais, ils ont le physique. Et surtout, les Camerounais, c'est des grands compétiteurs. Il faut les respecter et on doit faire la différence dans nos temps forts.
1: Différence dans nos temps forts, on va faire un petit tour à la technique pour permettre à Mbache Sédian de souffler un peu.
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0: 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En bas, on va parler d'une session de formation des arbitres qui a été officiellement lancée à Kindia sous la direction de la commission régionale des arbitres à travers la commission district des arbitres. Une session de formation donc destinée aux arbitres de la commune urbaine de Kindia et des sous-préfectures a été officiellement lancée ce dimanche dans la salle de réunion de la mairie de Kindia. L'arbitrage guinéen.
1: Oui, il faut se remettre en cause. Vous savez, on ne peut pas parler de la pratique sportive sans parler de l'arbitrage, sans
0: arbitrer. C'est le nerf de la guerre, hein, le nœud même de tout. Parce que,
1: eh ben oui,
0: pour une petite erreur d'arbitrage, tout peut basculer.
1: Et la formation, c'est la clé de voûte de toute réussite. Hein, et toute entreprise, moi, et les arbitres, on doit les respecter. Parce que si vous regardez un peu, quand vous fiez l'étude détaillée des 17 lois de l'international board, et 4 lois parlent de l'arbitrage. Et nous, journalistes, on n'est pas arbitres. Les joueurs ne sont pas des arbitres, ni les dirigeants, ni les entraîneurs. Mais en football, l'arbitre est une loi. Et cinquième loi, l'arbitre. Sixième loi, les assistants. On ne dit pas les arbitres de touche, on dit les assistants. La dixième loi, c'est le but, c'est le pouvoir discrétionnaire de l'arbitre. Mais la loi la plus difficile en football, c'est la loi 12. Faute et incorrection. Comment diriger un match de football, il faut siffler 32 fautes. 7 coups francs directs, 7 coups francs indirects. Vous avez vu combien de fois il est important. Je pense que Karamoko Keita d'Aquino, là-bas, à Kunduto, ne dira pas le contraire. Café d'Aquino, au Rebo.
0: En tout cas, durant 4 jours, les participants seront formés aux 17 lois.
1: Nous déjà on maîtrise, on va permettre à nos auditeurs de connaître et toutes ces lois, hein, avec votre permission. La première loi, c'est le terrain, il est divisé en trois parties. Il y a la zone de sécurité communale appelée et la défense, la zone de construction, le milieu et la zone de réalisation, l'attaque. Mais la dimension des terrains diffère. Vous pouvez jouer 90 mètres sur 45 et puis il y a des 105, 115, ça dépend. Vous avez vu un peu, la deuxième loi, c'est le ballon. La définition du ballon, c'est la petite circonférence de cuir qui pèse 450 grammes. Chers auditeurs de la radio Soleil FM, retenez le volume. On ne dit pas poids parce que beaucoup n'ont pas fait la physique à l'école comme vous, monsieur le professeur Touré. Mais quand vous dites le poids, on vous comprend mieux. Et donc, c'est 450 grammes. Ne dites pas un kilo, hein. Un kilo, c'est 1000 grammes. On parle science, là. Vous comprenez? Et la circonférence, 70 cm. Et quand on met le ballon en jeu, ça diminue du poids, ça devient 410. Vous savez pourquoi, chers auditeurs, joueur et ma fille n'a rien dit, qui fouille un minimum. Troisième loi, c'est le nombre de joueurs. Tout le monde connaît ça. 11 joueurs. Quatrième loi, c'est l'équipement. Un joueur doit être obligatoirement bien habillé. Les gants pour les portiers, les t-shirts, les maillots. Et pour les joueurs de champ, les protecteurs et les paires de magues. Un joueur mal habillé, c'est comme un petit poisson sans aile. Et cinquième loi, c'est l'arbitre. Sixième loi, c'est les arbitres assistants. Septième loi, c'est la durée du match. Vous connaissez ça, 90 minutes. Et bien, ainsi de suite.
0: 45 fois 2.
1: Voilà. Mesdames et messieurs, on vous viendra après. Et pénalty, le plus fatidique, c'est la 14e loi.
0: 14e loi.
1: Et le corner, la 17e.
0: Merci, professeur. Hein.
1: Vous aussi, vous êtes professeur en francophonie.
0: Alors, les sciences portent notamment sur la connaissance et l'application des règles qui encadrent l'arbitrage.
1: Eh bien oui, c'est ça, l'interprétation. Souvent, les gens tombent sur l'arbitre. Je m'en vais, on va...
0: L'arbitre, vous avez dit, il faut siffler combien de fautes?
1: Eh bien, 32 fautes. Si l'arbitre siffle moins, vous savez, après une partie de football, il se concerte, si vous regardez. Vous qui avez bourlingué partout, parce que je me rappelle un peu, nous étions ensemble en 2013 du côté de Bamako. Après, il y a une note qu'on donne aux arbitres. Mais il ne faut pas tomber sur les arbitres souvent, parce que toujours il y a une notion de fluidité. Ce sont les hommes. Je pense que M. Kaba, mon oncle Moutar Awaria, ne dira pas le contraire. Et ni M. Faye qui tient un café là-bas à la mosquée sénégalaise à côté de l'école primaire, de l'école du centre.
0: Je pense qu'un jour, dans un autre numéro de Temps Sportif, on reviendrait plus en détail sur les 17 lois qui encadrent, n'est-ce pas, la discipline sportive, le football. Alors, nous avons assisté au tirage au sort de la Ligue des champions européens, la Coupe aux grandes oreilles pour la saison sportive 2026-2027, le jeudi 27 août. après en tout cas la fin des barrages et donc les premiers tours en tout cas dès le mois de septembre. Et donc rapidement on va les 36 équipes connaissent désormais l'identité de leurs adversaires. On va pas prendre, les prendre toutes, mais quelques-unes, notamment
1: les ogres, le mieux.
0: Les ogres, quand nous commençons par le Real Madrid, en tout cas, qui
1: a renforcé son écurie. Et toutes ces grandes équipes.
0: Oui, avec l'arrivée de José Mourinho, en tout cas, le Real qui promet le championnat et la Ligue des Champions.
1: Même Barcelone, avec le jeune Gordo et Ademi, l'ex-Dormont.
0: Donc, quand vous prenez par exemple le Real Madrid qui doit jouer à domicile et à l'extérieur, quels sont un peu le Real reformé hein, avec un nouvel entraîneur, le Special One. Il s'agit de José Mourinho.
1: Avec ses shows.
0: En tout cas, personne n'est star chez lui. C'est lui la star à la tête d'une équipe. Donc, on va rapidement voir le Real Madrid avec ses différents matchs à domicile. Oui, à domicile d'abord, le Real doit accueillir l'Inter Milan, le PSV Eindhoven, Leipzig et l'ASC à domicile.
1: Bon, le PSV Eindhoven a gagné la Ligue des Champions, vous rappelez, avec Ruud Gullit et surtout l'Inter de Milan. Donc il faut se préparer, il ne faut pas se leurrer, toutes ces équipes se valent, mais les grands vont s'en sortir.
0: Et à l'extérieur, le Real Madrid devra en tout cas, aura fort à faire face à Arsenal, les Gunners, face à l'AS Roma, à Shakhtar Donetsk, à l'AEK Athens.
1: Bon,
0: les Italiens, les Turcs et les Grecs.
1: Oui, parce que quand vous jouez contre les clubs turcs, il faut vraiment se réveiller tôt.
0: Shakhtar Donetsk, hein. Oui.
1: Et Donetsk, ce sont les Ukrainiens. Et on connaît que l'Ukraine a été le berceau du football de l'Union soviétique. Moi, je me rappelle un peu l'équipe qui a été en Coupe du Monde 1994. 9 joueurs venaient de Dynamo de Kiev, qui avait mis 6 buts à 1 au Cameroun. Et dont l'unique but est venu du papy, de Kadhafi, Roger Mia. Donc attention, il faut se préparer. Et vous savez, le trophée aux grosses oreilles, toutes les surprises sont permises.
0: C'est le nouveau format.
1: Et bien voilà, le nouveau format.
0: Et oui, quand nous prenons Stuttgart, et donc cet ancien club de Ciro Guirassy, oui, qui doit en découdre avec l'Atlético Madrid, le club belge, Lille et Vikings, surtout les clubs français.
1: Mais Stuttgart est supérieur à ceci, parce que Stuttgart au moins a gagné la Coupe des clubs champions et qui est devenue la Ligue des champions. Donc il faut se préparer. Et les Allemands ont encore la Bundesliga, et c'est un championnat vendable.
0: Oui, en tout cas, depuis à partir du 8 septembre, les toutes premières rencontres de la phase de poule de la Ligue des champions seront au rendez-vous et donc à vos tickets hein, pour les grands parieurs.
1: Ah oui, les grands parieurs, mais attention, et ces matchs-là seront âprement disputés.
0: Oui, surtout il y a un nom qui fait peur, un nouveau club, un novice de la Ligue des Champions, Vikings.
1: Vikings, oui. Et ce n'est pas du tout mal, mais moi je préfère
0: Bologna. C'est un club norvégien.
1: Norvégien. Bologna, c'est Viking. Oui, ça, c'est un autre.
0: C'est un autre, oui, Viking.
1: Parce qu'ils sont bons, parce que c'est que Bodo nous a montré et la saison dernière.
0: Il y a Bodo aussi, au-delà de Bodo, il y a Viking.
1: Ben oui, donc attention à ces Norvégiens. Et vraiment, ils ont des joueurs qui n'ont rien envié à leur gros star et qui volent à Manchester City. Hein.
0: Et donc, il faudra se méfier quand même de
1: ces novices. Aux novices. Entre guillemets.
0: Parce qu'ils voudront aussi se faire respecter.
1: Eh ben oui.
0: Parce qu'ils ont atteint.
1: Il y a beaucoup d'argent. Vous savez, la Ligue des Champions, c'est les tours qui sont payés. Et quand vous marquez et vous aurez des buts, une victoire, et elle est payée. Même le match nul.
0: Et donc, rien n'est perdu en tout cas.
1: Ah ben, rien n'est perdu. C'est le mercantilisme. Il y a beaucoup de nems, beaucoup d'argent, comme disait Fepati Yalou.
0: En tout cas, ce sont de grosses affaires. C'est une affaire de gros bonheur.
1: Eh bien oui, beaucoup, beaucoup d'argent, la Ligue des Champions, qui n'est pas du tout loin, loin, loin, loin de la Coupe du Monde.
0: Merci donc à vous, Mbaye Chousta, de m'avoir tenu compagnie dans cette émission.
1: Eh bien, je dois rendre et dédier cet hommage à trois femmes. Ma femme, Madame Diagne, Yarisila, qui est à Simon Boussia, et surtout la meilleure éducation du monde, La dame qui n'a pas eu d'enfant chez mon père, qui m'a éduqué depuis que j'ai l'âge d'un an, fut Hadja Mamasta Touré. Et surtout, surtout, ma tante Hadja, Madame Bangoura Hadja Soubassam à Olympio, oui, bien sûr, à Olympio 6.
0: Merci donc, je crois que nous serons ensemble dimanche prochain, Inch'Allah, pour parler d'autres sujets dans cette émission. Merci à Moussa Keita, l'homme du dimanche, de m'avoir tenu compagnie du côté de la technique. Mamoudou Salitou a servi au micro. On se donne rendez-vous dimanche prochain, Inch'Allah. D'ici là, je vous fais tout le plaisir de la vie à notre compagnie sur Sol FM 93.5 et le www.solfm.net.

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0: 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Il est 18h.
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2: Bonsoir et bienvenue à tous dans ce journal sur Soleil FM 93.5 et le www.soleilfmguinée.net, les titres de l'édition. La radio Soleil FM, à travers son démembrement de Sigiri, est en deuil. Elle a perdu hier samedi son journaliste animateur Bala Traoré des suites de courtes maladies à l'hôpital préfectoral. L'enterrement a eu lieu ce dimanche après la prière de 14h à Cancan, sa préfecture natale. Le président de la République était hier samedi à la décharge de Dar es Salaam où s'est produit un éboulement meurtrier il y a une semaine. Présenter ses condoléances aux familles des victimes et s'enquérir de l'avancement des travaux d'évacuation sont entre autres mobiles du déplacement du général Mamadi Doumbouya. De sources officielles, le centre hospitalier universitaire Ignace Dine sera reconstruit suivant les normes internationales à l'effet de réduire les évacuations sanitaires. C'est pour parvenir à ce résultat que les travaux de démolition ont été lancés hier samedi. Reportage à suivre dans ce journal. C'est tout pour les titres. Je vous retrouve dans un très court instant pour le détail. Excellente écoute à tous avec une conduite technique de Moussa Kita.
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2: Une fois de plus, bonsoir. La radio Soleil FM est en deuil. Le journaliste animateur Bala Traoré de Soleil FM Sigiri a tiré sa révérence hier samedi à l'hôpital préfectoral. Une disparition qui plonge le personnel dans l'émoi. Le responsable du programme de ce médium parle d'une perte énorme. On écoute Ibrahim Faraba Kamara.
3: Bala Traoré, c'est lui qui animait l'émission d'éducation ici à la radio Soleil FM qu'on appelle Loni Nafa. Bala Traoré, c'était quelqu'un qui est très social. C'est lui d'ailleurs qui était chargé aux cas sociaux de la radio Soleil FM ici et de l'information. Donc chaque cas, c'est lui, on l'appelait et lui, il informe les autres et puis on se mobilise pour aller saluer ces cas-là. Et donc, il était très social. Il était l'un des doyens maintenant de la radio Soleil FM parce que nous tous, on l'a trouvé à la radio ici. Donc, il a aimé cette radio. C'est lui qui a duré plus que tous les autres qui sont là actuellement. Et donc, il était vraiment amoureux de cette radio. Il avait l'amour de son travail aussi. C'est cet homme-là que nous avons perdu ici aujourd'hui. Nous sommes tous dans cette douleur-là, tous les journalistes de Sigiri, y compris les journalistes de la radio Soleil FM.
2: Bala Traoré laisse 2 épouses et 11 enfants. Il est décédé des suites de courtes maladies. Sa dépouille a été rapatriée à Cancan, sa préfecture natale, à la demande de ses parents, où il a été enterré ce dimanche après la prière de 14h. Ibrahim Faraba Kamara à nouveau.
3: C'est hier que nous avons été informés de sa maladie. C'est sa moto qui l'a blessé sur son pied. Lui-même, il avait minimisé la plaie là. Et donc hier, quand il a appelé un de ses collaborateurs enseignants, parce qu'il est enseignant aussi, c'est lui qui est venu le voir. Lui, il a sur son écoute, voilà, tu n'es pas diabétique. Il dit qu'il n'est pas au courant de ça. Quand ils sont partis à l'hôpital, c'est là-bas qu'on a contrôlé sa glycémie. On a vu qu'il était diabétique. Sa glycémie était trop descendue jusqu'à 6. Mais comme il était lui, ils ont dit, envoyez-lui à l'hôpital. Ce matin, quand on est parti le chercher pour l'envoyer à l'hôpital, on a vu qu'il était maintenant inconscient. Quand on l'envoie à l'hôpital, il est resté sous les soins à l'hôpital préfectoral de Sigiri. Il a perdu l'âme dans les bandes de 14 heures. On a informé ses parents et ils ont sollicité à ce que son corps soit envoyé à Cancan.
2: Une semaine après l'éboulement meurtrier de la décharge de Dar es Salaam dans la commune de Bessia, le président de la République s'est rendu sur les lieux hier samedi, venu compatir à la douleur des familles éplorées et s'imprégner de l'avancement des travaux d'évacuation. Mamadi Doumbouya a été accompagné de plusieurs cadres de la présidence et des membres du gouvernement. Général Amara Kamara a porté sa voix au micro de Mamadouba.
4: Le chef de l'État a été endeuillé par le drame qui s'est passé ici pour venir compatir à la douleur de l'ensemble de la population. Il s'est rendu sur les lieux aujourd'hui. Et en plus de compatir, il a aussi donné des instructions de travail et s'assurer que les instructions qui sont données sont effectivement en train d'être implémentées sur le terrain. C'est assez dramatique. Ce qui est arrivé, c'est des pertes en vie humaine que nous regrettons tous. L'administration était déjà passée plusieurs fois. Des dégarcissements ont été faits plusieurs fois sur ces lieux. Des indemnisations ont été données plusieurs fois aux occupants de ces lieux. Mais malheureusement, les occupations illégales ont continué et ça a mené là où ça devrait nous mener. Mais le plus important aujourd'hui, c'est que des vies ont été perdues très malheureusement. Ce n'est pas ce que veut le président de la République. Il est prévu de faire disparaître tout ce qu'il y a ici comme ordure et il doit être transformé en parc urbain.
2: Un peu plus tôt, les victimes des déguerpissements d'Dar es Salaam ont attiré l'attention des autorités sur leur sort. Dans une déclaration lue hier samedi, ces citoyens invitent les gouvernants au respect de leurs engagements. Mukhtar Ba a lu la déclaration au nom de ses pairs, on l'écoute.
5: Au lendemain de cette tragédie et à la suite du déguerpissement initié par le gouvernement, des annonces ont été faites et des engagements ont été pris en faveur des victimes, de toutes les victimes. Aujourd'hui, nous voulons rappeler au respect, mais avec fermeté, que nous attendons la concrétisation de ces engagements. Nous demandons premièrement le dédommagement juste et transparent des propriétaires dont les maisons ont été détruites ou démolies. Derrière chaque maison, il y a des années de sacrifices, d'économie et de travail. Nous demandons donc que les propriétaires concernés soient identifiés, recensés et indemnisés dans les conditions justes et transparentes. Nous demandons également une prise en charge complète des victimes et des familles sinistrées. Certaines familles ont tout perdu en quelques instants. Elles ont besoin d'un toit, de nourriture, de soins, d'un accompagnement social et psychologique, mais surtout d'une véritable solution pour recommencer leur vie. Nous ne voulons pas d'une aide ponctuelle qui disparaît après quelques jours. Nous demandons un accompagnement à la hauteur de l'ampleur de cette catastrophe.
2: Dans cette déclaration, ces habitants demandent à ce que les parents des victimes du récent éboulement de la décharge soient associés aux cérémonies funèbres. On écoute à nouveau Mukhtar Ba au micro de Amara Simbasila.
5: Aujourd'hui, plus que jamais, l'État doit savoir que nous ne sommes pas seulement des statistiques. Nous sommes des pères et des mères, nous sommes des enfants, nous sommes des familles, nous sommes des citoyens guinéens. Et aujourd'hui, nous demandons simplement à l'État de ne pas l'oublier. Nous demandons aussi que les parents et proches des personnes décédées soient pleinement associés à toute décision concernant l'organisation d'une éventuelle cérémonie ou inhumation collective. Ces morts ne sont pas anonymes. Derrière chaque victime, il y a une mère, un père, une sœur, un enfant, une famille. Nous demandons donc que les familles soient informées, consultées et respectées dans toutes les initiatives de leurs proches disparus. Nous avons déjà perdu les nôtres. Nous ne voulons pas être privés de notre droit légitime de leur rendre un dernier hommage dans la dignité.
2: Je vous le disais en titre, début ce samedi, c'était hier, de la démolition des locaux du CHU Ignace-Dine. Les opérations sont supervisées par le ministre de la Santé et celui de l'Habitat, de l'Urbanisme et de l'Aménagement du Territoire. Selon les autorités, cet hôpital sera reconstruit pour répondre plus favorablement aux besoins des populations et réduire les évacuations sanitaires. Samuel Dembadiola Mounou signe ce compte-rendu.
6: Dès la matinée de ce samedi, les machines sont entrées en action pour démolir le centre hospitalo-universitaire Ignace-Dine. Kaïté Sall est ministre de la Santé et de l'Hygiène publique.
7: Cette démolition est une étape indispensable, préalable à la reconstruction envisagée par son Excellence Monsieur le Président de la République, Monsieur Mamadi Doumbouya. Aujourd'hui, cette étape marque un moment décisif dans cette quête d'améliorer le système hospitalier.
6: Ce chantier sera reconstruit à l'image d'un centre hospitalier de référence mondiale afin de minimiser l'évacuation vers l'étranger des patients, ajoute-t-elle.
7: Ici, dans quelques mois, nous verrons sortir de terre une infrastructure hospitalière moderne qui a des plateaux techniques adaptés, des capacités augmentées et accrues, des services qui n'existaient pas en Guinée, qui seront maintenant en Guinée pour réduire de façon significative les évacuations sanitaires. Mais nous allons veiller dans les nouveaux plans à ce qu'il y ait une ressemblance pour que la Guinée puisse se souvenir de ce que CHU était dans ses plans architecturaux. Mais il est décidé aujourd'hui de raser complètement Ignace-Dine.
6: Après cette casse, le ministre de l'Habitat, de l'Urbanisme et de l'Aménagement du Territoire indique les orientations qui vont suivre. Mohamed Lamine Sissavani.
8: Après la démolition, on va tout nettoyer et le site va être sécurisé pour laisser la place aux promoteurs immobiliers de venir occuper le site pour mettre en pratique le master plan et permettre à ce que Nyassidine et le site de Corandini et la cité chemin de fer soient vraiment attaqués.
6: L'hôpital Nyassidine a été construit en 1902 alors que la Guinée était sous domination coloniale.
2: Madame, Messieurs, c'est tout pour cette édition d'information. Merci à tous de l'avoir suivi sur Solo FM 93.5 et le www.solofmguinée.net. Merci à Moussa Keita qui a assuré la mise en onde et bonne suite de programme en notre compagnie.

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Il est 19h. 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

0: 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Il est 20h.
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0: vrai, fallait que ça arrive un jour, frérot.
1: Mais toi, t'es une galère, t'es pas avec moi.
2: C'est pas ça, Dadju, mais tu dis que t'as tout essayé, t'as pas tout essayé.
1: J'ai tout fait, gros, tout ce qu'il y avait.
2: Le truc qui manque, c'est sûr.
1: Bien sûr. Eh ben, essaye, toi.
0: Non, je te respecte, frérot, je ferai jamais ça.
1: C'est quoi l'adresse du Chico sur Paris, là?